0: que sont devenus ces gens que j'avais vus. Merci.
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lorsque je me trouvais à Marseille, le samedi soir, en permission, quand j'étais soldat, j'allais chanter dans un petit bar, un cabaret, qui s'appelait la Mélodie Tyrolienne et qui était situé dans les sous-sols du Grand Hôtel de Marseille. Et là, après la représentation, je ne restais pas là. J'allais au Grand Café, qui appartenait également au directeur de la Mélodie Tyrolienne. Et ce Grand Café m'enchantait car il était à la fois poétique et très amusant.

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0: Bonjour à toutes et à tous, il est 9h sur Radio Toucan, 91.9 FM et sur radio-toucan.fr. C'est l'heure de la matinale.
1: 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Bonjour, et comme je le dis très bien, hein, Polisson, l'émission de tous les sons, bonjour, bienvenue à Hippolyte qui réalise comme presque toujours les émissions de Polisson. Alors nous allons démarrer tout de suite avec une belle chanson, une belle musique plus exactement, enfin les deux, et c'est Anne Passeo, le titre s'appelle The Diver, comme son nom ne l'indique pas, c'est une Française qui est batteuse de jazz.

Voilà, on a écouté Anne Passeo, The Diver. C'était enregistré à Marcillac en 2024 et c'est un immense festival de jazz qui a lieu tous les ans. Et si vous êtes dans la région à ce moment-là, je ne peux que vous conseiller d'y aller. À défaut, et beaucoup plus près, écoutez comme c'est bien fait cette émission. Anne Passeo. Dans deux heures, non, trois, dans trois heures, vous pouvez la voir en vrai à Coutances, au Festival du Jazz de Coutances. C'est à 20h et c'est à la salle Marcel Ely. C'est bien fait, hein ? Oh oui. Bon, on continue avec La Donna e Mobile, Giuseppe Verdi. Mobile voulant dire volage. La femme est volage.

extrait de Rigoletto, l'opéra de Giuseppe Verdi, un des opéras les plus joués au monde. La donna è mobile, la femme, et Volage, bon, c'est Verdi qui le dit, hein, et son librettiste. Nous allons passer à autre chose qui n'est pas féminin, puisque c'est Dizzy Gillespie avec Kenny Clarke et Francis Bolan Big Band au Danemark le 4 novembre 1970, et ils nous interprètent Manteca.

on écoutait Dizzy Gillespie à la trompette, et avec une trompette souvent pas classique, puisque la dernière extrémité de la trompette était à 45 degrés au-dessus de la trompette. Non, vous comprenez pas? Bon, tant pis. Allez, prenez une photo, allez sur Internet, tapez Dizzy Gillespie, vous verrez comment elle est, la trompette en question. Donc, il nous jouait avec le Kenny Clarke et Francis Bolland Big Band, Manteca. Alors, de Manteca, je suis passé à un autre très très grand du jazz américain, Cab Calloway. Et là, il y a deux morceaux enchaînés. Il y a The St. James Infirmary et Minnie the Mooker.

c'était Cab Calloway à Vienne en 1990, jazz à Vienne, je crois que c'est le Vienne de France d'ailleurs, ce festival-là. Donc on l'a écouté dans deux morceaux enchaînés, St. James Infirmary et puis Minnie the Mooker, dont vous avez pu remarquer, les paroles sont très expressives, même si elles n'ont pas de sens, mais elles ont un sens du rythme exceptionnel. Nous passons tout de suite à quelqu'un d'autre. Alors, voilà une question que je ne m'étais pas posée en le préparant, mais que je me pose maintenant. Minnie the Mooker, Cab Calloway dit « Mooker ». Moi, j'ai toujours appris à dire Sonny and Cher, mais c'est peut-être pas comme ça qu'on le dit en américain, on dit peut-être Cher aussi. Bon, tu sais pas. On va écouter Bang Bang, My Baby Shut Me Down.

Bang bang, my baby shut me down. En direct depuis Las Vegas, c'était Cher. On écoute Polisson. Vous écoutez Polisson actuellement. Si vous êtes dans les embouteillages de Caen, au moins ça peut vous détendre. D'autant plus qu'on va continuer avec de la très bonne musique, comme d'habitude, sur Polisson, avec de la musique très variée, comme d'habitude sur Polisson. C'est une macédoine de sons. Et on continue avec Jumpin' Jack Flash, Young Blood. C'est suivi. Là aussi, c'est en direct et c'est le concert pour Bangladesh en 71. Je vous expliquerai ce qu'est cet événement après avoir écouté de Léon Roussel.

Voilà, on écoutait Jumpin' Jack Flash entrelacé avec Young Blood. C'était Leon Russell qui a un accompagnateur de très grand talent qui a souvent accompagné les Beatles. Et si je parle des Beatles, c'est pas un hasard parce que ce concert qui s'appelle Concert for Bangladesh en 71 a été organisé par le plus impressionné par la culture et la religion indienne, hindoue plutôt, oui, hindoue je crois, et en particulier par le musicien Ravi Shankar. Et donc, impressionné par toute cette région, cette grande région, il y avait à l'époque une immense famine au Bangladesh. Et donc, ils ont organisé un très grand concert à Londres avec des premières vedettes du style Eric Clapton ou Bob Dylan, plus George Harrison lui-même, Ravi Shankar, voilà, et rien que du beau monde, et c'est pour ça qu'on a pu entendre ce Jumpin' Jack Flash qui fait toujours flash. Alors, on va continuer avec non pas du flash, mais du selfish. Selfish, fitting, oui, je crois. Cléo Sol, la chanteuse, c'est Little Sims.

chanteuse Little Sims avec Cléo Sol qui nous chantait Selfish Fit. C'est featuring. Donc c'est avec Selfish tout court. Et comme il y a un poisson, j'ai pensé à Country Joe. Country Joe McDonald and the Fish. Et petite interrogation. Give me an F. Give me an U. Give me a C. Give me a K. How do you spell it? Vous avez 3 minutes 09 pour répondre.

écouté Country Joe and the Fish dans une chanson qui a eu beaucoup de succès, c'est Vietnam Song. Alors nous sommes en 69, nous sommes à Woodstock et les Américains sont en pleine guerre du Vietnam. Et donc Country Joe McDonald faisait partie des opposants à cette guerre. Alors, je vous donne la réponse à la question. Fuck, ça veut dire... Alors, c'est un mot d'abord qui est totalement interdit en public à cette époque-là. Ça veut dire baise. Whoopee! On enchaîne avec The Music is Magic, Marion Rampal Song, for AB.

Nous écoutions Marion Rampal, The Music is the Magic, extrait de son album Song for Abbey. C'est un hommage à Abbey Lincoln, qui est une chanteuse afro-américaine qui a beaucoup défendu les droits civiques. Alors, nous on a commencé avec Coutances. Regardez comme c'est bien fait cette... Non, pas regardez, écoutez. Marion Rampal, vous pouvez la retrouver vendredi 15 mai à 18h au Magic Mirrors. Tout ça dans le cadre des Jazz sous les pommiers. Alors, elle va faire une création, ça s'appelle Le soir de la Grande Ourse. Je remercie Hippolyte pour son travail, pour sa réalisation. Je vous souhaite un bon week-end, parce que demain c'est la fête des ascenseurs. Vous avez un certain nombre d'entre vous vont faire le pont jusqu'à lundi et profitez-en bien. On se retrouve la semaine prochaine, même lieu, même endroit. Bisous, bisous. 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

Jeff Beck fut indéniablement l'un des guitaristes les plus influents de sa génération. Techniquement brillant, il était réputé pour repousser les limites de la musique et exceller dans de nombreux genres différents, du rock au jazz, en passant par la pop et le blues. Et Radio Toucan rend hommage à ce personnage hors norme qui s'est éteint le 10 janvier 2023.

0: Jeff Beck est peut-être la plus méconnue des légendes du rock. Il se fait connaître en succédant à Eric Clapton dans le groupe The Yardbirds en 1965. Mais le guitariste aime son indépendance et a un certain tempérament. Ses absences répétées et son perfectionnisme lui sont souvent reprochés. Et finalement, il quitte le groupe après seulement 20 mois. Il aurait été approché dans les années suivantes par Pink Floyd, The Rolling Stones, mais rien n'y fait. Jeff Beck préfère garder une liberté entière et montrer ses propres formations.
1: Ça, c'est du rock.
2: Les Yardbirds. Un nom qui, 55 ans après ses débuts, résonne aujourd'hui comme un véritable mythe des 60s, mais aussi de l'histoire du rock. En 1963, la perfide Albion n'est qu'à l'aube de son apogée musical, lorsque 5 Gugus rencontrés dans des écoles d'art forment le groupe de Yardbirds. Maillon essentiel dans l'explosion du blues version Union Jack dans les années 60, les Yardbirds tentent autant que les Stones de faire connaître au public anglais le blues électrique américain, sorti tout droit des usines de Chicago, en reprenant des titres dont les auteurs sont complètement oubliés chez l'oncle Sam et encore totalement inconnus au pays de la couronne. Leur nom, qui fait référence à l'un des plus grands jazzmen de l'histoire, révèle également l'intérêt que portent ces jeunes Anglais à la culture américaine, celle qui a vu naître le mouvement littéraire le plus subversif des années 50.
0: En référence à Charlie Parker, ce groupe sera le ferment d'un des plus grands groupes de rock que la Terre ait porté. On y revient tout à l'heure. Une grande partie de la discographie de l'artiste est enregistrée sans voix. Une des raisons pour lesquelles, d'ailleurs, il ne connaîtra jamais le succès atteint par certains de ses contemporains. Pourtant, le jeu de guitare déployé par Jeff Beck à la fin des années 1960 est totalement révolutionnaire. Et le guitariste est considéré comme l'un des artistes rock les plus influents de cette époque. Loin de s'en contenter, il est cessé au jazz fusion dans les années 70, avant de revenir au rock une décennie plus tard. Puis, finalement, d'incorporer des éléments électroniques à sa musique à la fin des années 90. Tout au long de sa carrière, il collabore aussi bien avec des artistes établis qu'avec des nouveaux talents comme Stevie Wonder, Bon Jovi, Kate Bush, Toots and the Maytals, pour n'en citer que quelques-uns. Si vous ne connaissez pas bien, voire pas du tout, Jeff Beck, nous allons essayer de vous le faire apprécier à travers l'histoire de sa vie, qui se confond avec l'histoire du rock anglo-saxon.
3: Jeff Beck est né en 1944 dans le Surrey en Angleterre. Alors, les deux sont importants, la date comme le lieu, puisqu'il se trouve qu'en 15 mois, et tous dans cette même région, sont nés Eric Clapton, Jimmy Page et Jeff Beck. Dans l'ordre donc, Page est le plus vieux puisqu'il est de janvier 44 et Clapton le plus jeune puisqu'il est de mars 45 et entre les deux, on a Jeff Beck donc en juin 44 et les trois ont grandi dans un rayon d'à peu près une cinquantaine de kilomètres, ce qui est absolument hallucinant quand on connaît la destinée des trois et c'est loin d'être la dernière chose qui va les lier les uns aux autres. Ils ont vraiment des carrières intrinsèquement liées et qui se croiseront à de nombreuses reprises. En 1965, pour commencer, c'est le moment où Jeff Beck remplace Eric Clapton au sein des Yardbirds. Alors, les Yardbirds, c'est un des groupes très importants du British Blues Boom des années 60, cette explosion de musique blues à l'anglaise. Jeff Beck a évidemment grandi en écoutant le Chicago Blues américain, le Rockabilly, donc les Elvis, les Muddy Waters, les Howlin' Wolf et les Gene Vincent, on y reviendra. Et il vient remplacer Eric Clapton au sein des Yardbirds. Clapton était donc le premier guitariste important des Yardbirds. Il a beaucoup tourné avec eux, accompagné des musiciens américains venus en Angleterre et ainsi de suite. Et puis Clapton a fini par trouver que le groupe se dirigeait dans une direction trop pop avec le single « For Your Love » qui effectivement est un peu abusé en termes de clavecin et partie blues qui n'a rien à voir. Et au moment où Clapton part, il recommande son ami Jimmy Page aux Yardbirds. Il se trouve que Jimmy Page, à l'époque, est un guitariste de session très demandé et qu'il n'a aucune envie d'aller sacrifier sa santé sur les routes d'Angleterre dans un van pourri qui sent des pieds à jouer tous les soirs. Et donc Page recommande Jeff Beck au sein des Yardbirds. Évidemment, ça va se passer magnifiquement artistiquement, puisque Jeff Beck amène un vrai côté psychédélique. C'est la première fois qu'on entend du Larsen utilisé de manière aussi musicale sur album, avant Hendrix et après les Beatles toujours. C'est la première fois qu'on entend des airs psychédéliques comme ça, avec de la fuzz aussi dégueulasse comme Heart Full of Soul. Bref, c'est une période d'expérimentation hyper intense, une période où Jeff Beck repousse les limites de ce qui était écouté avec de la guitare jusque-là. Et c'est l'époque où il joue sur une Esquire, la Telecaster sans le micrograve donc, une Esquire qu'il a lourdement modifiée, non pas en termes électroniques, mais en faisant un contour body, c'est-à-dire en faisant des chanfreins comme un bourrin pour que son Esquire soit aussi confortable qu'une Strat. Mais évidemment, ça en fait un instrument assez bizarre qu'on voit bien sur la pochette de Rave Up with the Yardbirds, où elle est devenue un objet de fascination pour tous les petits anglais de l'époque.
0: On écoute les Yardbirds sur l'album Having a Rave Up, Jeff's Blues.

Mais l'histoire avec les Yardbirds touche à sa fin. Jeff est capable de s'absenter d'un concert s'il n'a pas envie d'y assister. Alors du coup, c'est d'abord le bassiste qui s'en va et qui va quitter le groupe. Pendant une courte période, figurez-vous, c'est Jimmy Page qui va le remplacer. Du coup, Jeff Beck et Jimmy Page vont jouer ensemble, excusez du peu. On les voit d'ailleurs dans le film Blow Up d'Antonioni, où l'on voit Jeff Beck piquer une colère en cassant son ampli avec sa guitare. Un petit peu énervé, le garçon. En fait, c'était pour faire comme les Who, qui étaient pressentis pour faire ce film et qui ont été remplacés vraiment à la dernière minute par Jeff Beck et son groupe. Alors, pour faire comme les Who, Jeff Beck s'est cru obligé, peut-être d'ailleurs lui avait-on demandé de le faire, s'est cru obligé donc de casser sa guitare sur son ampli. Quand Jeff Beck quitte le groupe, c'est Jimmy Page qui le remplace chez les Yardbirds avant de créer les New Yardbirds, environ finalement peu à peu tous les membres de ce groupe. Et figurez-vous que les New Yardbirds vont devenir tout simplement la première mouture de Led Zeppelin.

Mais ça, c'est une autre histoire. Revenons à Jeff Beck. Il monte son propre groupe qu'il baptise simplement le Jeff Beck Group à partir de son deuxième album, même s'il sort un premier album intitulé Truth, la vérité, en 1968 avec Rod Stewart et Ron Wood, deux illustres inconnus à l'époque, et avec Nicky Hopkins au piano, qui notamment avait joué avec les Rolling Stones et qui continuera d'ailleurs à accompagner les Stones plus tard. On retrouve d'ailleurs Nicky Hopkins pour le deuxième album, cette fois-ci du Jeff Beck Group. Et cette pochette de ce deuxième album est illustrée par un tableau du peintre surréaliste belge René Magritte, intitulé La chambre d'écoute. On y voit une très grosse pomme verte dans une chambre, enfermée un petit peu dans cette chambre. Jeff Beck choisit de jouer sur une Les Paul, guitare emblématique de la marque Gibson, inspirée par d'ailleurs Eric Clapton. Et il donnera envie de jouer aussi sur cette guitare, sur cette même guitare Gibson, une Les Paul, à Jimmy Page, qui finira par adopter aussi cette guitare. On écoute le premier morceau de son album Beck Hola, gros travail d'ailleurs de basse de Ron Wood, et la voix de Rod Stewart, qui est paru en 1969. Et il faudra attendre 1972 pour la parution de cet album sur le sol français.

0: Ces deux albums préfigurent la création du hard rock britannique. On sent qu'il y a une pépinière de musiciens qui se croisent, qui jouent les uns avec les autres et qui vont finir par suivre finalement leur voie personnelle. Et cela aboutira à d'immenses groupes de hard rock qu'on connaît maintenant.
1: Jeff Beck monte un deuxième Jeff Beck Group avec lequel il sortira deux albums, Rough and Ready en 1971 et Jeff Beck Group en 1972. Là, c'est des albums plus orientés soul. Et puis finalement, en 1973, il monte Beck Bogert Apice avec donc Tim Bogert à la basse et au chant et Carmine Apice à la batterie. Tous les deux étant l'ancienne section rythmique des groupes Vanilla Fudge et Cactus. Et l'idée donc de Jeff Beck, c'est de monter tout simplement un power trio avec ce groupe de rêve, qui sera de courte durée, encore une fois, des égos dans tous les sens, c'est compliqué, mais qui sortira quand même un magnifique album éponyme et un très beau live au Japon qui date de la même époque.
0: On écoute un morceau de ce power trio.

En 1974, il se relance en solo avec un album qui s'appelle Blow by Blow, sans doute l'album le plus connu produit par George Martin, qui s'occupe d'ailleurs aussi des arrangements sur cet album. Alors George Martin, évidemment connu comme étant le cinquième mousquetaire des Beatles, et qui produit là aussi un album au même moment pour le Mahavishnu Orchestra, qui sera plus tard cher à George Harrison des Beatles par la suite. Alors c'est dans cette direction que s'oriente un petit peu Jeff Beck, impressionné par le style fusion, incarné par John McLaughlin, le guitariste du groupe Mahavishnu à l'époque, et la fusion pouvant être définie par le mélange du rock psychédélique et le jazz expérimental dans la lignée des Coltrane et compagnie. On écoute le premier morceau de cet album, « You Know What I Mean ».

Jeff Beck est très ami avec Stevie Wonder. Il va jouer sur l'un de ses albums et Stevie Wonder collabore avec Beck pour un morceau intitulé Telonious. Et au cours d'une session entre les deux artistes, Beck improvise un riff de batterie, Stevie Wonder enchaîne et ça donnera ça.

Et puis comment ne pas écouter « Cause We've Ended As Lovers », un autre morceau offert par Stevie Wonder à Jeff Beck, version instrumentale, qui est un vrai choix délibéré de Jeff Beck d'avoir de plus en plus de morceaux instrumentaux. On écoute.

0: C'est d'ailleurs bien le problème de Jeff Beck.
1: C'est un très grand guitariste, mais le fait de s'être majoritairement cantonné à la musique instrumentale fait qu'il n'a pas du tout eu la même résonance populaire que ses comparses. Évidemment, Jimmy Page dans les années 70, Clapton dans les années 60 et 70, savent bien que sans un chanteur, personne ne les écouterait, ou presque, et c'est ce que Beck n'a pas voulu comprendre ou n'a pas cherché à comprendre, et tout simplement, il n'avait pas envie et il a fait son truc en se condamnant à un succès commercial moindre, et peut-être qu'il s'en foutait et que c'était très bien comme ça. Et dans ce cas-là, bravo Jeff, tu as creusé ton sillon courageusement. Blow by Blow sort donc en 75, et en 76, Jeff Beck enfonce le clou dans le même sens avec Wired, le deuxième album de sa période fusion, avec Ian Hammer au clavier,

0: C'est important, les claviéristes chez Jeff Beck, puisque c'est en partie eux qui composent les chansons. Puisque Jeff Beck ne compose pas grand-chose, lui c'est vraiment un interprète et un musicien par excellence. Et donc la plupart du temps, c'est les claviéristes qui composent les titres de Jeff. Wired, c'est la suite de Blow by Blow. Les deux pochettes sont intéressantes, puisque la pochette de Blow by Blow, il a une Les Paul, et la pochette de Wired, il a une Strat blanche. Et c'est vraiment la transition entre les deux à cette époque. Donc là, la Les Paul d'ailleurs de Jeff Beck, c'est en fait une 54, donc une Gold Top qui à l'origine avait des P90, qu'il a acheté déjà modifiée. Donc elle avait été repeinte en Oxblood, c'est-à-dire un noir, un violet quasiment noir tellement il est sombre, et elle avait été modifiée avec deux humbuckers au lieu des P90 d'origine, mais il y a quand même le chevalet wraparound, donc c'est une guitare évidemment très importante. Il passe ensuite à la Strat et petit à petit, il abandonne le Mediator, il se met à jouer de plus en plus au doigt, et c'est une méthode évidemment qu'il va développer de plus en plus au fur et à mesure de sa carrière ultérieure, avec cette technique bien particulière où il attaque avec le pouce, il a l'auriculaire sur le potard de volume pour faire éventuellement des effets de violoning qui lui permettent de monter le volume après l'attaque pour gommer l'attaque et donner l'impression soit d'une voix humaine, soit d'un violon. Et puis le reste de la main sur la tige de vibrato de la Strat qui devient un élément essentiel de son jeu et de son son. Et c'est vraiment avec la Strat qu'il va développer son deuxième son, son deuxième jeu, puisque Beck va se réinventer au milieu de sa carrière et développer un jeu qu'il ne cessera de développer et d'explorer. Et c'est vraiment le seul guitariste qui continue d'évoluer et de progresser au fur et à mesure de sa carrière.
1: Il y aura des années creuses dans la carrière de cet excellent guitariste. Les années 80 ne seront pas très fastes pour ce guitariste émérite, avec des albums finalement peu emblématiques. Et en 1989, c'est le retour en grâce avec l'album Guitar Shop, et on écoute sa voix.

Je passe un peu quelques albums, notamment un album hommage à Cliff Gallup, qui jouait de la guitare avec Gene Vincent et les Blue Caps. L'album s'appelle Crazy Legs et tranche avec le style de Beck. C'est un album de reprise de rockabilly, excusez du peu. Et en 1999, 10 ans après Guitar Shop, il sort un album qui s'appelle Who Else, avec un morceau qui pourrait être la suite du morceau que l'on vient d'entendre. Et ce magnifique morceau Brush with the Blues, qui dure plus de 6 minutes, un peu trop long pour notre émission. Et là, du coup, on va écouter Evan Oates, monter le son.

Il collabore ensuite avec Jennifer Batten, qui est une femme qui co-compose des titres dans son album You Had It Coming, littéralement Ça te pendait au nez, un album un peu techno en 2000. Nous voici arrivés en 2003, dernier album de cette trilogie, Jeff, et devient vraiment une référence, figurant parmi les anciens, très respecté par les jeunes musiciens. Il va sortir un live, le Live at Ronnie Scott, et en 2012, l'album Emotion and Commotion, qui assume des adaptations de morceaux chantés, mais une fois de plus, joués exclusivement à la guitare, comme par exemple Over the Rainbow.

0: Loud Hailer sera son dernier album, plutôt chanté. Il finira sa carrière en jouant avec Johnny Depp. C'est une fin finalement un peu triste hein, au regard de toute sa carrière, et plutôt un mauvais choix. Mais ça c'est tout Beck, hein, capable vraiment du meilleur comme du moins bon. Jeff Beck, ce grand monsieur, vient de nous quitter. Il nous a quittés le 10 janvier 2023, une année qui a bien mal commencé, puisque quelques jours après c'est David Crosby qui nous lâchait. Mais heureusement, il nous reste quelques œuvres à écouter et à savourer. C'était l'hommage à Jeff Beck, une émission de Radio Toucan de Léon Emineau. Et bien sûr, à bientôt sur notre antenne pour un nouvel hommage à...
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0: Je suis René Michaud, j'ai 69 ans, j'habite à Caen, pas tellement loin de l'Abbaye aux Dames. D'après mon accent, vous allez bien deviner que je ne suis pas français. Je suis canadien, je suis né à Québec, au Québec, il y a évidemment 69 ans, et je suis en France depuis 2005. Mais à l'âge où je suis arrivé, j'étais un peu trop formaté pour changer mon accent. Incapable. Mais c'est bon, ça va. Ce qui m'a amené en France, en fait, c'est tout le contraire de ce que les Français font quand ils vont au Québec. Je suis venu pour le travail. Je travaillais avec ma femme à ce moment-là dans un domaine, on peut dire, pharmaceutique, la recherche pharmaceutique. Et puis, il y avait un laboratoire à Poitiers qui nous a fait une offre parce qu'il voulait développer ses affaires en Amérique. Donc, à ce moment-là, il y avait besoin de quelqu'un qui connaissait le métier, qui était parfait bilingue et qui connaissait les États-Unis et le Canada. Il y a 20 ans, ça ne se trouvait pas, ça, en France, les trois ensemble. Donc, on s'est empressé d'accepter l'offre et puis on est venu. Avec toute la famille. D'ailleurs, quand on est parti de Montréal, l'avion, on n'avait plus aucune clé dans nos poches. Un saut dans l'inconnu. Comme je disais, on est arrivé à Poitiers, on a fait quelques années là-bas. Après ça, il y a un autre laboratoire qui nous a fait une offre. Lui était à Évreux. L'offre était meilleure, on a amélioré nos conditions, on a déménagé à Évreux. On a travaillé, quoi, une dizaine d'années à Évreux, puis on a pris notre retraite. À la retraite, on ne voulait pas retourner au Canada, les enfants étaient établis en France, la vie était ici, là. Donc, on ne voulait pas rester à Évreux non plus, on a déménagé à La Rochelle. Puis, on s'est séparés. Et là, La Rochelle, c'est pas tellement grand, hein. Fait que je ne voulais pas rester là. De toute façon, je n'appréciais pas tellement. Je voulais habiter dans une ville. Je voulais qu'elle soit proche de la mer. Je voulais qu'autour de la ville, les paysages soient photogéniques. Je fais beaucoup de photos de paysages. Et là-bas, c'était la désolation. Et puis, je regardais Bordeaux, non, Nantes, non, c'est trop gros. J'ai vu Caen, oui, c'est vrai, c'est pas fou ça, Caen. Hein? C'est une ville à taille humaine, il y a 110 000 habitants, tu sais, c'est pas énorme, là. C'est gérable ça, c'est pas loin de la mer. Autour, c'est magnifique, je veux dire, la Normandie, c'est peut-être une des plus belles régions de France. Ouais. Ça cochait tous les critères. Ouais. Fait que je suis arrivé à Caen au début de l'été 2022. L'installation à Caen, ça n'a pas été facile. Moi, j'ai déménagé plusieurs fois dans ma vie. J'ai compté, à un moment donné, j'en ai 24 déménagements. Mais à chaque fois, c'était dans des endroits que je connaissais un peu. Vous voyez, j'ai déménagé plusieurs fois au Québec. On change de ville, c'est tout, là, mais le décor reste à peu près le même. On a déménagé avec ma femme, mais là, on était deux tout le temps, ou avec les enfants. C'est la première fois que je me retrouvais dans une ville totalement inconnue, où personne ne me connaissait et où je connaissais personne. Puis je ne connaissais même pas la ville, je ne connaissais même pas la région encore comme il faut. Ça n'a pas été évident la première année. La première année, ça a été dur. La sensation que les murs de l'appartement étouffent. Donc, je suis arrivé en été, heureusement. Je suis parti, j'ai une moto, je suis parti découvrir le plus possible autour. La ville et autour de la campagne, ça m'a beaucoup aidé. Une bonne façon aussi de connaître du monde, c'est de faire du bénévolat. J'ai commencé à la banque alimentaire, j'ai changé après pour la Croix-Rouge. Je fais beaucoup de bénévolat. Et puis là, depuis l'été dernier, je commence à me faire un cercle social, si vous voulez. Il y a des gens qui m'invitent pour des déjeuners ou des dîners chez eux. Ça commence, là. Je commence à me faire une vie ici, là. J'ai l'impression de commencer à faire partie là, de la ville et de la région. Concernant la ville elle-même, c'est... En fait, il y a un choix aussi dont je n'ai pas parlé pour venir à Caen. Mon beau-père faisait partie du régiment de la Chaudière. Il a débarqué à Bernières le 6 juin au matin dans la deuxième vague. Mon père était dans le corps médical de l'armée canadienne. Donc, les plages du débarquement, ça rejoignait quelque chose chez moi de familial, si vous voulez. Il y avait un lien. Donc, ce qui m'a frappé, ben, il y a ça, c'est tout cet aspect-là. Il y a des traces évidentes un peu partout. Juste à Bernières, dans la rue qui remonte des plages, la chaîne de trottoir porte encore les marques des chars d'assaut. Et puis, la ville, j'ai demandé à la ville de Bernières, ils m'ont confirmé, oui, à chaque fois qu'ils font des travaux, depuis 80 ans, ils enlèvent les chaînes. Ils enlèvent cette portion-là de trottoir, ils l'entreposent, ils font les travaux, puis à la fin, ils la remettent. C'est incroyable. Qu'est-ce qui m'a attiré aussi? Qu'est-ce qui m'a vraiment... tous les nuages. Il y a des nuages ici qu'on n'a pas autant au Canada. Ici, on peut voir des cumulus toute l'année. Au Canada, on voit ça l'été. Puis même en après-midi. C'est pas du tout la même chose. Là, ici, c'est l'océan. Là-bas, c'est la terre. Hein? Là-bas, c'est il y a toujours le vent du nord qui arrive. Ici, ben, c'est le vent d'ouest. C'est pas du tout la même chose. Qu'est-ce qui m'a séduit aussi après? Ben, il y avait le château, évidemment, la chapelle Saint-Georges. Mais c'est ce qu'ils ont fait avec le château. La façon dont ça a été transformé, il a fallu attendre un an, ça a été long. Ça a été long, mais c'est vraiment beau. C'est vraiment un parc maintenant où les gens vont juste pour se promener dans un parc urbain. Alors qu'avant, non, c'était un stationnement, c'est tout. Les gens passaient à travers, c'est tout ce qu'ils faisaient. Maintenant, ils y vont pour se promener, pour s'asseoir dans l'herbe, pour être dans un parc. Ouais. En fait, c'est des choses qu'on n'a pas en Amérique, hein. Les bâtiments millénaires, des églises millénaires, on n'a pas ça, c'est certain. Là-bas, ils sont en train... Comme à Montréal, je suis retourné l'automne dernier. Le centre-ville, je ne le reconnaissais pas. Ça faisait 10 ans que j'étais allé, puis je ne reconnaissais même pas le centre-ville. Tellement ça change tout le temps. Alors qu'ici, il y a une continuité. Bon, il y a des bons et des mauvais côtés, mais il y a quand même une continuité. Puis ça, ben, quand on regarde dans les arrière-cours, par exemple, il y a d'autres maisons en arrière. C'est magnifique. Non, il faut aller en étranger pour avoir un autre regard sur sa ville. Parce que quand vous habitez dans une ville, surtout quand vous êtes né là, vous ne découvrez pas votre ville. Vous y habitez, vous allez à vos cours, vous allez à vos activités, stationner l'auto, mais vous ne prenez pas le temps de vous promener dans votre ville. Hein? Parce que, bah, vous la connaissez, c'est votre ville. Bah, j'habite à Caen, je suis né à Caen. Oui, je sais où ça se trouve, ça. Mais toutes ces petites choses-là, il faut être un étranger pour trouver ça, pour découvrir ça. Parce que nous, on ne la connaît pas du tout. Dans le mur du château, en dessous de la porte Saint-Pierre, à gauche, le mur, il y a bon, une écriture là, en fer forgé, la venelle du chat qui éveille. Un peu plus loin, il y a un fossile d'ammonite dans une des pierres. Ça fait peut-être 800 ans qu'il est là, il est un peu effacé, d'accord. Mais il y a un fossile d'ammonite, là. C'est des choses comme ça qu'un étranger va voir. Puis que j'en parle au Canet, hein? Je suis sûr, il n'y a personne qui le sait, ça. Ici, à Caen, l'offre culturelle est très importante. hein, que je découvre à mesure. Là j'ai pris des billets pour le Centre des marionnettes là, à IF. Je vais aller voir des spectacles là-bas. Tout le temps des choses à laquelle je ne m'attends pas du tout, du tout. Hein? C'est très accessible, puis en même temps, c'est pas conventionnel. Hein? Il y a deux cinémas de répertoire, si vous voulez. Il y en a un à Douvres aussi. Il y a une chose aussi qui contribue à l'élargissement de mon cercle social dans un bar à côté de l'église Saint-Michel. Une fois par mois, il y a des musiciens qui jouent de la musique irlandaise. Je les ai découverts par hasard, puis bon, quand j'ai su qu'ils revenaient une fois par mois, j'y allais tous les mois, pouf, puis on a fini par se connaître, on a fini par se parler. Ils m'ont invité à d'autres, je les suis tout le temps. Ces gens-là, il y en a une qui a un centre équestre dans le coin d'Argence, puis ils ont une petite salle de spectacle où ils font venir des musiciens d'Irlande, et puis ils organisent des spectacles. C'est ces gens-là, ils m'ont dit, si à Noël, par exemple, tu es tout seul, tu viendras chez nous. Hein? C'est très agréable. Ma ville, maintenant, c'est Caen. Je suis retourné au Québec l'automne dernier, j'ai passé 3 semaines. Mais en même temps, je me suis senti comme un peu comme un étranger. Ça fait longtemps, ça fait plus de 20 ans. Je suis en France, c'est ici que je vis maintenant. Je me suis posé la question là-bas, est-ce que je reviendrai? Est-ce que je reviendrai habiter là? Puis même ma ville natale, Québec, que j'adore, puis dont je m'ennuie souvent, oui, mais bon, ça va là. Mais non, je serais probablement, j'aurais de la difficulté à me réadapter. Hein? Ma vie, c'est ici maintenant, par choix. Hein? Et puis je l'apprécie. C'est vraiment un choix que j'ai fait de venir m'établir ici, puis je ne regrette pas une minute. Comment j'imagine Caen dans 1000 ans? Je pense que le cœur de la ville ne changera pas beaucoup. En France, il y a une idée de conserver le patrimoine. Ce qui va peut-être changer, ça va être tout ce qui est l'approche banlieue, si vous voulez. Déjà, on voit des changements dans l'ancien CHU, Clémenceau. Il y a tout un quartier où les maisons sont placardées, qui vont être détruites, qui vont faire place à des immeubles. Bon, il y a toutes sortes de raisons à ça. J'avais posé la question à un moment donné à quelqu'un qui s'y connaissait, qui me disait, et ces maisons-là, oui, sont belles, sont très intéressantes. Ça fait une uniformité dans le quartier, des maisons qui ont été construites dans les années 30. Mais ils ne sont plus aux normes. Ils ne peuvent plus vraiment les louer. C'est des gens, si quand les gens les possédaient, ça allait, ils les refaisaient eux-mêmes. Mais comme location, il n'y a pas d'isolation, l'électricité est à refaire, la plomberie. Est-ce que ça vaut la peine de mettre autant d'argent pour loger maximum 5-6 personnes, alors qu'avec à peu près le même montant, on peut en loger 30. Ouais. Ça vaut la peine d'y penser, de comment la ville va évoluer à ce moment-là. J'imagine que c'est ça qui va changer plus que le centre. Le centre va être conservé à peu près comme il est, je pense. Ouais. Et je pense que ça, c'est une bonne chose. Le centre de Caen, lui, porte... une histoire différente, qui est plus récente, mais à l'heure actuelle, il y a encore des gens qui peuvent s'en souvenir de ce que c'était. Et je pense que tout ça, ça va rester dans la mémoire collective en les laissant en place tels qu'ils sont.
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Amateur de nouvelles fantastiques et de romans d'horreur ou simple lecteur curieux. Bienvenue dans la bibliothèque ténébreuse. J'aurai le plaisir de vous y présenter quelques grands maîtres de la littérature d'épouvante. Certains illustres, d'autres injustement méconnus. Dans notre précédente bibliothèque ténébreuse, nous avons parlé du célébrissime Stephen King, le roi du genre horrifique. Et aujourd'hui, nous allons en quelque sorte retourner la carte pour parler de celui qui est, à mon avis, le plus grand auteur d'horreur vivant, mais qui malheureusement ne bénéficie pas du tout du même degré de célébrité et de notoriété que Stephen King. Je veux parler de l'anglais Ramsay Campbell. Ramsay Campbell, qui est considéré par beaucoup d'auteurs du genre comme le meilleur écrivain d'horreur britannique en vie. On le surnomme parfois, et c'est sans doute un peu crispant, le King anglais. Alors, je vous invite à le découvrir dans cette chronique qui me tenait vraiment à cœur. Alors, Ramsay Campbell a une biographie assez atypique. Il est né en 1946, donc il a 80 ans cette année. C'est-à-dire que c'est un homme qui a le même âge à un an près que Stephen King. Mais il commence sa carrière encore plus tôt. Il a 18 ans, quand son premier recueil de nouvelles est publié. Son éditeur n'ayant apparemment pas bien saisi qu'il était aussi jeune, puisque l'éditeur était américain, il s'agissait d'August Derleth, le continuateur de l'œuvre de Lovecraft et le directeur de la maison d'édition Arkham House dont nous avons déjà parlé. Donc la carrière de Campbell commence 10 ans avant celle de Stephen King. Et ce premier recueil, qui s'intitule en anglais The Inhabitant of the Lake and Other Tenants, c'est-à-dire l'habitant du lac et d'autres résidents inquiétants, enfin, quelque chose de ce genre-là, est un peu oubliable. Il s'agit de nouvelles écrites par un adolescent et qui sont très très fortement inspirées des nouvelles de Lovecraft. On est vraiment dans le pastiche, l'hommage, avec pas mal de name dropping, un style parfois un peu ampoulé. Cela dit, je mets au défi quiconque se piquerait d'écrire comme ça pour la première fois des nouvelles d'horreur de faire aussi bien. Certaines d'entre elles ont vraiment bien vieilli. Mais Campbell va vite trouver sa voix, son propre ton, sa propre voix VOIE et VOIX, en se libérant de l'influence de Lovecraft. Alors, c'est un auteur hors norme. Il a une maîtrise extraordinaire du style horrifique. On peut le considérer comme le digne héritier de Lovecraft, mais peut-être plus encore comme le digne héritier de Montague Gros James, auquel notre toute première bibliothèque ténébreuse était consacrée. Campbell a écrit une trentaine de romans, des centaines de nouvelles. Bah, la différence par contre de King, les adaptations à l'écran se tombent sur le doigt d'une main. Alors pourquoi est-il aussi injustement méconnu ? C'est un peu une énigme, parce que pour tous les connaisseurs du genre, c'est vraiment un maître, un virtuose. Pour le grand public, c'est quasiment un inconnu. Et alors, c'est encore pire dans notre pays. En France, les œuvres de Ramsay Campbell ne sont plus traduites depuis 1990. C'est-à-dire que c'est un écrivain qui a continué à écrire depuis... ça fait 35 ans, 36 ans, et on ne traduit plus rien. Pourquoi ? Alors pour moi, c'est le mystère total, surtout, et l'on me pardonnera ce passage un peu d'amertume, quand on voit ce qui par ailleurs est traduit. Si jamais un éditeur nous écoute, mais par pitié, permettez aux lecteurs français de découvrir ou de redécouvrir cet écrivain extraordinaire. Peut-être qu'on pourrait se passer d'une énième trilogie de Bitlit et redécouvrir un des grands romans jamais traduits de Ramsay Campbell. Alors, cette émission, bien sûr, s'adresse en priorité aux lecteurs francophones. Et donc, je ne vais
pas vous parler des romans et des récits non traduits de Campbell. Et tant pis. Tant pis, par exemple, pour le roman Saving Fear, qui contient un des passages les plus terrifiants que j'ai jamais lu en termes d'horreur psychologique. Passage, en fait, écrit du point de vue d'un personnage qui vient de perdre tout sens de l'orientation et devient incapable de s'orienter dans son propre appartement. Et le passage est absolument cauchemardesque. Ou, autre roman jamais traduit, The Grin of the Dark, qu'on pourrait traduire par la grimace de l'obscurité, qui est une plongée cauchemardesque dans l'univers du cinéma muet, avec un terrifiant comique fictif, heureusement, appelé Toby Thackeray, qui vaut largement, en termes de potentiel horrifique, le Pennywise de Stephen King. Tant pis aussi pour la récente trilogie de romans qui commence par The Searching Dead, un extraordinaire roman qui revient sur l'enfance du narrateur dans les années 50, une sorte de version un peu cauchemardesque du Club des Cinq, mais alors vraiment cauchemardesque. Donc je renouvelle mon appel. Si un éditeur d'aventure, peut-être, écoute, sait-on jamais, la Bibliothèque Ténébreuse, mais bougez-vous. Donc je vais m'en tenir, moi, aux œuvres de Campbell trouvables en version française. Alors, le plus souvent chez les bouquinistes, parce qu'il n'a pas non plus été réédité, mais aussi sur toutes sortes de sites web, de livres d'occasion ou autres. Ce sont réellement des lectures incontournables. Alors, comme pour Stephen King la semaine dernière, je vais explorer brièvement quatre romans. Là aussi, le choix a été difficile. Enfin, le choix a été un peu déjà fait pour moi à cause de cette malédiction des romans non traduits, et je finirai par une nouvelle tout à fait exceptionnelle. Alors avant ça, quand même, quelques mots sur l'univers imaginaire horrifique de Ramsay Campbell. En quoi cet univers diffère-t-il, par exemple, d'une horreur à la Stephen King ? Alors, Campbell est réellement un maître de la paranoïa. La paranoïa des personnages, la paranoïa qui finit par créer chez le lecteur. C'est un virtuose du malaise, de l'angoisse. Il sait vous mettre mal à l'aise par une petite proposition relative, au détour d'un paragraphe, et puis ça monte subtilement jusqu'à ce que vous aperceviez qu'en fait vous êtes presque terrifié. Et la terreur viendra. Donc c'est un maestro de ce qu'on pourrait appeler la progression horrifique, avec notamment des procédés stylistiques hérités de Montagro James, comme une forme de prétérition, avec des phrases du style il ne devait y avoir personne caché derrière ce lampadaire parce que personne ne pouvait être aussi maigre. Et ce genre de phrase, remise dans le contexte, eh bien, c'est beaucoup plus efficace que... Il a perçu une silhouette terrifiante, donc voilà, c'est un maître du non-dit, c'est le virtuose, vous savez, de ce qu'on croit apercevoir à la lisière de son champ de vision. Il explore aussi, par exemple, dans ses romans et ses nouvelles, des familles dysfonctionnelles. Et alors, sans étaler sa biographie, si vous faites quelques recherches sur le personnage, vous verrez qu'il avait de sérieuses sources d'inspiration dans son propre vécu. Et alors, il est aussi un grand spécialiste des conversations piégées. C'est-à-dire des dialogues, par exemple, entre le personnage principal et ses beaux-parents qui n'ont jamais pu l'encadrer, et où on sent en fait que chaque réplique va être interprétée de la pire manière possible, et que le malheureux héros va s'enfoncer dans une espèce de cauchemar conversationnel où il ne maîtrise plus rien. Alors, l'univers de Campbell, c'est aussi un ensemble de lieux. La vallée de la Severn, Liverpool et ses environs. Liverpool, dont Campbell est originaire, alors il va même, comme Lovecraft, avec son Arkham, créer une ville fictive des environs de Liverpool qu'il va appeler Bridchester. Mais on retrouve en fait cette atmosphère de grisaille urbaine, post-industrielle, qui contraste vraiment avec la nouvelle Angleterre des petites villes de King. On est dans une Angleterre où on sent un peu l'ombre de Margaret Thatcher, du chômage,
de la montée du racisme et de l'extrême droite dans les années 80, tout un air du temps, alors très subtilement distillé, hein. Campbell ne nous inflige jamais ni de leçons d'histoire, ni de leçons de morale, ça procède toujours par petites touches. Et si je devais caractériser son sous-genre d'horreur, en comparaison à la small town horror typique de King, pour Campbell, je parlerais volontiers d'aliénation urbaine ou d'aliénation moderne. Mais maintenant, rentrons dans le vif du sujet avec donc une sélection de 4 romans et une nouvelle charnière. Commençons par le tout premier roman de Ramsay Campbell, publié en 1976. Donc il a exactement 30 ans, mais déjà plus de 10 ans de carrière derrière lui. Alors, ce premier roman possède un titre que je trouve extraordinaire, qui ne peut que vous interpeller, « La poupée qui dévora sa mère ». Quand on lit ça sur la couverture d'un bouquin, on se dit « Mais qu'est-ce que c'est ?» Et alors on n'est pas déçu. On pénètre dans « La poupée qui dévora sa mère », dans cet univers de grisaille urbaine dont je parlais, Liverpool, une ville avec un passé chargé de vieux souvenirs, et l'intrigue, qui est assez difficile à résumer, tourne autour d'un mystérieux sorcier. Mais alors, décrit de manière très différente, en fait, de ce à quoi on pourrait s'attendre. C'est un manipulateur égomaniaque, et dans son... Comment dire ? Dans l'univers qui gravite autour de lui, on est autant dans le surnaturel que dans le sordide. Et le nom même que porte ce sorcier est assez révélateur. Il se nomme ou s'est nommé lui-même John Strong, ce qui a un côté un peu puéril dans le fantasme de puissance. Et alors on est vraiment, dès ce premier roman, dans cet univers qu'on qualifierait aujourd'hui par ce néologisme affreux de malaisant. Quelques citations. Un gros ver d'un rose grisâtre se tortilla sous la pierre et s'enterra. Quelque chose de brillant avec de nombreuses pattes courut se cacher derrière. Mais Claire regardait fixement le visage qu'elle avait déterré de la boue. Le grand front bombé était lisse, ni rides, ni sourcils. De la boue suinta des yeux enfoncés et du trou de la bouche, les dévoilant. Les joues formaient de longs creux unis. Le grand nez pointu était droit, les lèvres minces dessinées en froid sourire distant. Ce visage voulait prétendre qu'il n'avait pas été trouvé dans la boue. Elle retourna la pierre suivante. La lampe et elle se penchèrent pour voir le mur sombre se dresser au-dessus d'elle. La pierre montrait une scène. Une femme à genoux, la bouche ouverte. Un homme se tenait debout au-dessus d'elle, une poignée d'insectes grouillant dans la main. Claire se redressa d'un mouvement convulsif. Le mur, animé par la lumière, s'inclina vers elle. Lorsqu'elle se fut ressaisie, elle retourna la pierre suivante, avec un sentiment de défi. Le même visage lisse apparut, souriant de mépris. Quelque chose remua derrière elle, dans la boue. Alors, cet univers, tout en paranoïa, en délire un peu hallucinatoire, peut faire penser, pour les connaisseurs, à certains films de Roman Polanski, comme par exemple Le Locataire. C'est une ambiance assez proche de celle qu'on trouve dans les premiers romans de Ramsay Campbell. Passons maintenant au deuxième roman de notre sélection, Le Parasite. Là, titre plus classique, 1980. Alors, comme souvent dans les premiers romans de Campbell, on a une héroïne. L'héroïne du Parasite, Rose, a vécu quelque chose de terrible quand elle était enfant. En fait, elle a été victime d'une agression sexuelle, un véritable viol, mais perpétré par une entité spectrale. Et le récit de cette horreur est absolument glaçant.

surgir des années plus tard à la faveur d'expériences qui sont apparemment des coïncidences, mais qui en fait n'en sont pas. Alors entre-temps, elle a fait sa vie, elle est devenue critique de cinéma, et là on va trouver un univers qui revient très souvent dans les romans de Campbell, qui est lui-même critique de film, c'est le milieu des amateurs de cinéma, de la contre-culture, des animateurs radio, etc. Et il reviendra sur cet univers dans beaucoup de ses récits. Alors cette fois-ci, pas de John Strong, mais une autre figure inquiétante, qui sera d'ailleurs mentionné plus tard dans d'autres récits, très discrètement, par Campbell, qui a le name-dropping, je dirais, beaucoup plus délicat que d'autres auteurs. Alors ce Peter Gray, c'était apparemment chef d'une sorte de secte, un gourou sulfureux, et voilà, comme avec John Strong dans le premier roman, tout tourne autour comme ça d'un personnage qui a disparu, mais qui a laissé une empreinte malsaine et délétère dans la réalité. Deux citations. Que s'est-il passé cette nuit-là entre Peter Grace, le fondateur de la secte, et ses disciples? Que comptait-il faire de l'enfant qu'on lui avait amené? Nul ne le sait, car on retrouva le cadavre de Peter, la nuque brisée, et ses disciples s'enfuirent, soulagés qu'il ait emporté son secret dans la tombe. Un autre passage. Puis, tout bruit s'estompa et disparut dans les escaliers. Elle resta seule avec le silence. Non, pas tout à fait le silence. Derrière elle, quelque chose tomba mollement sur le plancher. Elle ne se retourna pas. Ce devait être les couvertures. Mais quelque chose d'autre était-il descendu du lit ? On le voit, hein, une horreur tout en insinuation, tout en angoisse montante. Durant les années 80, Campbell va en quelque sorte monter le volume et aller vers des romans où le surnaturel devient encore plus flagrant, tout en étant toujours très habilement mis en scène dans un décor moderne, réaliste, urbain, qui fait qu'on y croit et on est plongé, comme ces personnages, dans ces intrigues souvent un peu cauchemardesques, qui ne sont pas des intrigues linéaires, il y a des faux-semblants, des rendez-vous ratés, des malentendus, tout cela ne faisant qu'augmenter l'angoisse. En 1986, il publie « La lune affamée ». Alors voilà, un autre titre extraordinaire. Dans « La lune affamée », l'action se déroule dans un petit village du nord de l'Angleterre qui possède une étrange tradition folklorique locale sur l'homme de la lune. Une tradition folklorique qui, en creusant un peu, s'avère en fait être le vestige très déformé d'une réalité absolument horrible. Le village s'appelle Moonwell, le puits de la lune, et il y a de fait une sorte de fosse au fond de laquelle personne n'ose vraiment descendre, et qui, dit-on, certaines nuits, serait touchée par les rayons de la lune. Bon, on préfère ne pas trop se poser de questions. Il y a à Moonwell l'idée d'une vérité enfouie, qui remonte carrément à l'époque romaine, et même avant. Alors, dans ce cadre, qui est un véritable cadre de folk horror, Campbell va injecter une nouvelle menace avec l'arrivée d'une secte de chrétiens fondamentalistes à l'américaine qui vont rapidement mettre la petite ville sous leur influence. Et alors c'est assez extraordinaire parce qu'en fait on joue sur deux tableaux. D'un côté, le lecteur sait bien qu'il y a quelque chose de monstrueux, de ténébreux et de fondamentalement malfaisant qui est en train de se réveiller dans le puits de la lune. Et de l'autre, on voit en fait les habitants du bled tomber dans une forme d'hystérie religieuse collective avec des grandes séances de confessions et d'accusations mutuelles, des maris adultères qui deviennent brusquement repentants et un grand bûcher qui est organisé pour qu'on brûle les vanités, hein, comme sous Savonarole. Et en fait, au bout d'un moment, on ne sait plus vraiment qui est le plus terrifiant. Et alors évidemment, Campbell opère une jonction entre les deux, puisque le leader charismatique

de la secte, hein, j'ose le nom. Alors, leader charismatique qui porte un nom typique hein, de Campbell, on a eu John Strong, Peter Grace. Là, celui-là s'appelle carrément Godwin Mann, le fils de l'homme, celui que Dieu a gagné. Bon. Et Godwin Mann, qui se pose un peu en figure christique, décide finalement de défier les ténèbres, parce qu'il a senti qu'il y avait quelque chose de mauvais dans le puits de la Lune, donc il va descendre. Avec l'idée qu'il remontera auréolé de lumière. Alors, on peut évidemment penser à la résurrection. Il y a tout un tas de symboles qui sont joués. Bon, alors, vous l'avez compris, je pense, et deviné, il va remonter. Et il aurait mieux valu qu'il ne remonte pas, parce que il va ramener avec lui et en lui une abomination qui va amener Mounouel et peut-être le reste du monde au bord de l'apocalypse. Pour vous donner envie peut-être de dénicher ce roman chez les bouquinistes, une petite citation. C'était seulement dans les contes de fées que l'on représentait la lune avec un visage de dessin animé, avec une large bouche qu'elle pouvait ouvrir, révélant ses dents. Il cherchait à s'en convaincre, mais la lune continuait de rire, et l'homme à l'épée chancelait au bord du gouffre, comme si on en avait trop approché. Puis il finit par basculer dans les ténèbres béantes, et Endo n'entendit crier comme il n'avait jamais entendu crier personne.

Nous arrivons maintenant au quatrième et dernier roman de ma rapide sélection. Alors ce roman est pour moi le chef-d'œuvre de Ramsay Campbell, au moins pour les œuvres disponibles en version française. Il s'agit d'Images anciennes, parues en 1989. On y retrouve le milieu des critiques de cinéma, comme dans Le Parasite, la petite ville du nord de l'Angleterre, gardant un terrifiant secret sous la surface d'un quotidien frôlant la carte postale, tiens, comme dans La Lune Infamée. On retrouve aussi l'idée d'un pacte entre les habitants et quelque chose d'ancien et d'abominable. Et toute l'intrigue tourne autour d'un film mythique, un vieux film d'horreur disparu, dans lequel auraient tourné Bela Lugosi et Boris Karloff. Boris Karloff, qui, rappelons-le, n'était absolument pas d'origine russe et était britannique. Et la description que fait Campbell de ce film qui n'a jamais existé est hyper convaincante. Il y a des extraits d'articles imaginaires, on assiste à des débuts de projection. Et en fait, c'est tellement impressionnant et bien vu que parfois, j'ai l'impression de me souvenir de ce film maudit comme si je l'avais vu alors qu'il n'a jamais existé. Et ça quand même, ça demande, je pense, une certaine dose de talent. Et alors le fait d'utiliser comme ça des noms de personnalités réelles comme Lugosi ou Karloff ajoute un vernis de vraisemblance qui fait vraiment froid dans le dos. Et alors là, le caractère surnaturel de l'horreur, sur lequel je ne vais pas dire grand-chose pour ne pas déflorer, est absolument extraordinaire. La couverture, pour une fois, de ce roman dans pratiquement toutes les éditions est extrêmement appropriée. Elle représente une des variations de ce qu'on appelle Green Man, un homme vert. Vous savez, les masques qu'on trouve sur certaines vieilles églises et vieux monuments britanniques. Et c'est la version, vous savez, avec les feuilles et la végétation qui sort de la bouche de la personne. Alors, est-elle en train d'être étouffée par la végétation? Est-ce qu'elle vomit des feuilles? En tout cas, ça a un rapport aigu avec ce qu'on va découvrir dans Images anciennes. Une longue citation pour finir. Il se retourna et aperçut une silhouette courant à quatre pattes sur la chaussée. Une silhouette décharnée qui le talonnait. Son pied écrasa l'accélérateur et la voiture fit un bond en avant. Pendant quelques secondes, il ne put détacher les yeux de son poursuivant. Quand il reporta son attention sur la route, il vit trop tard qu'il était déjà engagé dans le virage. La voiture percuta l'arbre de plein fouet. Une pluie d'éclats de verre s'abattit sur son visage et son torse. Lorsqu'il voulut les ôter, il s'aperçut qu'il avait perdu l'usage de ses mains, réduit à deux plaies démesurément enflées au bout de ses poignets brisés. Quand la silhouette se dressa devant lui, il demeura passif, scrutant cette face innommable, tandis que les longues griffes noires se tendaient vers sa gorge pour achever ce qu'avaient commencé les débris de verre. Un chef-d'œuvre à traquer et à découvrir absolument. Et pour finir, une nouvelle. Alors, par symétrie avec la chronique précédente consacrée à Stephen King, où j'avais comme ça survolé quatre romans et fini par une nouvelle, là j'ai décidé de faire la même chose, même si le choix était difficile, mais j'ai choisi une nouvelle qu'on retrouve dans plusieurs anthologies, dont certaines ne sont pas encore épuisées, donc normalement vous devriez réussir à la dénicher assez facilement. Son titre en français, c'est « Sueur froide ». Le titre original anglais, assez intraduisible, c'est « Cold Print », une allusion en fait à l'imprimerie. Et cette nouvelle date de 1969. Donc Campbell avait la petite vingtaine, 22-23 ans quand il l'a écrite. Alors cette nouvelle est d'une importance cruciale dans son parcours littéraire. Tout à l'heure, j'ai fait allusion au fait que son premier recueil était composé de récits de jeunesse très lovecraftiens, avec des grands anciens, des livres maudits, tout l'attirail auquel le mythe de Cthulhu nous a habitués. Alors, ces nouvelles sont tout à fait lisibles, si vous lisez l'anglais, assez peu originales, à une ou deux exceptions près.
Et donc, comme je l'ai dit, après ce premier recueil, Campbell avait besoin de s'affranchir de l'ombre de Lovecraft et peut-être, pour utiliser un cliché facile, de tuer le père. Et il va le faire de façon magistrale avec cette nouvelle où, en fait, il va prendre les deux, je dirais, fondamentaux, les deux tropes les plus fréquents dans les nouvelles du mythe de Cthulhu pour les revisiter à sa manière. Alors, quels sont ces deux clichés ? D'abord, le grand ancien malfaisant qui attend le moment de se réveiller et de transformer notre vérité en cauchemar, Cthulhu, Yog-Sothoth et compagnie. Deuxième cliché, le livre maudit. Alors, Lovecraft avait le Necronomicon, Robert Howard le Unaus Preislichen Kulten, Robert Bloch le Culte des Ghouls et le De Vermis Mysteris, Clark Ashton Smith, le livre des bonnes, ça commence à faire une bibliothèque un peu chargée. Et alors, Campbell lui a inventé, alors avant Sueur Froide, les révélations de Glaaki. Un livre maudit, alors qui compte 7, 9, 11 volumes, ça dépend. Mais alors, il va revisiter ce cliché du livre interdit de manière brillantissime dans Sueur Froide. Alors, comment va-t-il faire cela ? Eh bien, il va reprendre ces éléments lovecraftiens et les mixer dans un univers de grisaille urbaine sordide, celle de l'Angleterre de la fin des années 60, avec un protagoniste extrêmement antipathique, mais inoubliable. Alors, de quoi s'agit-il ? D'abord, une petite citation pour bien vous faire sentir cette notion de grisaille urbaine. Ils dépassèrent le rond-point et franchirent les rebords défoncés des ornières, pleines de flaques glacées, laissées par les bulldozers travaillant au plan de redéveloppement. Puis, poursuivant leur chemin dans les tourbillons de neige, ils traversèrent une parcelle de terrain vague où un feu solitaire buvait la neige. Le guide de Strutt fila dans une ruelle et Strutt le suivit, attentif à ne pas s'éloigner de cet homme qui claquait d'un coup la neige poudreuse des couvercles des poubelles et évitait les portes des arrière-cours derrière lesquelles des chiens aboyaient. Alors comment Campbell va renouveler ses fameux thèmes ? Eh bien, c'est une nouvelle qui parle de livres, de bouquins, de bibliophilie, mais pas n'importe quel livre. Je vous dis, livre interdit, eh bien, ça pourrait avoir deux sens. Et Campbell va jouer sur ces deux sens-là. C'est-à-dire qu'on va avoir un télescopage dans cette nouvelle entre le livre interdit à la Lovecraft, c'est-à-dire le grimoire qui rend fou, et le livre interdit au sens légal du terme, c'est-à-dire l'ouvrage pornographique censuré et vendu sous le comptoir. Et en fait, le protagoniste de Sueur Froide est un amateur de ce genre de littérature et va se retrouver à cause de ça pris dans une terrible spirale qui va l'amener vers un autre type de livre interdit. Et l'horreur absolue va se jouer dans l'arrière-boutique d'une petite librairie minable. Donc on est vraiment dans une forme presque parodique d'horreur, mais extrêmement efficace. Et alors j'ai gardé le meilleur pour la fin, le fameux grand ancien. Qu'est-ce que Campbell a inventé pour renouveler la figure de la créature blasphématoire, indicible ? Bon, alors, le nom, le grand ancien en question s'appelle Igolonak. Mais alors, contrairement à Cthulhu, à Nyarlathotep, Yog-Sothoth, Azathoth et autres Shub-Niggurath, Igolonak est un grand ancien à taille relativement humaine. Enfin, il a la désagréable habitude de s'incarner en fait dans le corps des humains qui se mettent à son service, corps qui ne tarde pas à être dénaturé, déformé. Je n'en dis pas plus parce que voilà, je ne veux pas déflorer la nouvelle. Mais voilà, ce grand ancien est capable de parler anglais et il est inséré dans un décor urbain tout à fait particulier. Et alors voilà justement
ce que nous dit sur Igor Lognac un extrait d'un des fameux tomes de ces révélations de Glahaki. Alors vous allez voir qu'on est à la fois dans une forme de parodie du Necronomicon, mais aussi dans quelque chose finalement de terriblement cauchemardesque. Au-delà d'un abîme, dans la nuit souterraine, un passage mène à une paroi de briques massives. Au-delà de ce mur trône Igor Lognac, pour y être servi par les êtres des ténèbres, dépenaillés et sans yeux. Il a reposé longtemps de l'autre côté de ce mur, et ceux qui l'ont franchi en rampant passent sur le corps d'Igor Lognac. Mais lorsqu'on lit ou prononce son nom, il s'avance pour être adoré ou pour se nourrir, et revêt alors parfois la forme et l'âme de ceux qu'il prend en pâture, ceux qui recherchent les lectures diaboliques et tentent de s'imaginer ces êtres en pensée, les invoquent. Et alors, il se peut que lorsque la voie sera libre, Igor Lognac revienne sur terre, parmi les hommes. Alors cette nouvelle, je l'ai relue des dizaines de fois, et je caresse le secret espoir que peut-être un jour Guillermo del Toro se dira « ça ferait un excellent épisode pour mon cabinet de curiosité ou peut-être pour un film ». Et je suis sûr qu'il la connaît. J'en tiens pour preuve certaines des créatures les plus cauchemardesques du labyrinthe de Pan, notamment l'homme sans yeux, ce genre de choses-là. Lisez Cold Print, Sueur Froide, et je pense que vous ferez vous-même le rapprochement. Alors cette nouvelle, elle est vraiment fondatrice dans la carrière de Campbell, puisqu'elle marque le moment où à la fois il se détache de l'influence lovecraftienne, tout en contribuant finalement au mythe de Cthulhu par une des meilleures additions qui aient été faites à l'époque moderne. Et là, il prend son envol vers une horreur faite de ruelles crasseuses, d'usines abandonnées, aussi d'individus laissés pour compte. Tout cela dans une réalité qui n'est que désagréablement trop proche de la nôtre. Donc je terminerai cette chronique de la Bibliothèque Ténébreuse en renouvelant mon appel aux éditeurs français. Pour les lecteurs, pour les amateurs d'horreur qui ne lisent pas la langue de Shakespeare, redécouvrez, permettez de redécouvrir l'œuvre extraordinaire de Ramsay Campbell.

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2: Eh bien, bonjour à tous. Vous êtes sur Radio Toucan dans ce numéro de la Radio des quartiers. Aujourd'hui, c'est le quartier de la Guérinière avec lequel nous allons mettre un coup de projecteur pour cette heure d'émission. Vous savez que tous les vendredis, vous nous retrouvez pour parler justement des quartiers de Caen. La semaine dernière, nous étions à la Grâce de Dieu. La semaine prochaine, nous serons à la Pierre-Eusée. Mais aujourd'hui, nous avons le plaisir d'accueillir une bonne partie du groupe qui compose d'ailleurs un journal qui s'appelle L'œil de la Guérinière, et donc je salue toutes celles et tous ceux, on est un peu en minorité nous les hommes, mais je salue toutes celles et tous ceux qui nous ont rejoints aujourd'hui. Bonjour à vous les habitants de la Guérinière.
3: Bonjour.
2: Eh bien c'est avec vous qu'on va faire cette belle émission. Peut-être rappeler pour commencer pourquoi ça s'appelle la Guérinière. Alors, je sais que tout à l'heure avec Audrada on parlera d'un projet qui s'appelle le projet Bâtisson, mais savez-vous pourquoi le quartier s'appelle la Guérinière? Alors j'ai fait une petite recherche. On sait bien sûr que la Guérinière c'est un des quartiers de Caen, ça on le sait, qu'il est délimité au nord par le boulevard Raymond Poincaré, à l'est et au sud par des limites communales entre Caen et Cormelles-le-Royal, et puis qu'il y a la commune de If qui le limite à l'ouest. Mais alors, d'où vient ce nom de Guérinière? Eh bien, figurez-vous que ça remonte à plusieurs siècles. Ça remonte à l'année 1753, où Robichon des Brosses de la Guérinière, fondateur de l'Académie d'équitation de Caen, demande à Louis XV la concession d'une partie de la plaine de Cormelles-le-Royal. Voilà le nom de la Guérinière vient donc de ce Robichon des Brosses de la Guérinière. Cette famille se fait alors construire le château de la Guérinière, qui hélas a été détruit pendant la Deuxième Guerre mondiale, le 10 août 1944, lors d'une grosse opération anglaise qui s'appelait l'opération Totalize, ou qui évidemment, avec des tapis de bombes, ont fait disparaître ce beau château de la Guérinière. Il était situé sur le territoire actuel de Cormelles-le-Royal, et ce terrain d'ailleurs servait de manœuvre à l'Académie d'équitation de Caen, destinée à l'éducation de la jeune noblesse française et étrangère. Ensuite, il y a eu un hippodrome en 1875, et puis au début du XXe siècle, c'était un champ de manœuvre utilisé par les militaires et utilisé aussi comme terrain d'aviation. L'aéroclub de Caen et du Calvados, en 1931, met en service un hangar, et en octobre de la même année, le club est transféré dans le nouvel aéroport de Carpiquet. C'est ainsi que le terrain était enfin propice à la construction de logements. Alors, évidemment, la population de Caen qui grandit, on a besoin de construire de grands ensembles, et le quartier de la Guérinière est donc construit entre 1955 et 1961. Et d'ailleurs, en 1962, c'est pas moins de 36 immeubles qui sont construits, répartis sur au moins 32 hectares, et ça va héberger jusqu'à 11% de la population de Caen. C'est pas rien. Alors l'habitat est composé de 90% de logements collectifs HLM, gérés par Caen Habitat, et en 2015, la Guérinière devient un quartier prioritaire de la ville de Caen, avec 4500 habitants en 2018, pour un taux de pauvreté important de 57%. Voilà une petite présentation du quartier de la Guérinière. J'accueille nos invités en la personne de Thierry Saint-Raymond. Bonjour, bonjour Thierry.
4: Bonjour.
2: Thierry, vous êtes responsable du centre social CAF de la Guérinière, et à ce titre, vous accompagnez bien sûr le groupe. Et vous êtes d'ailleurs à côté de vous accompagné d'Élodie Prigent. Bonjour Élodie.
5: Oui, bonjour.
2: Élodie, vous êtes récemment arrivée au centre social de la Guérinière et vous avez pris vos fonctions en janvier.
5: Tout à fait, je suis arrivée en décembre en fait, et puis j'ai vraiment pris mes fonctions en janvier.
2: Alors pourquoi est-ce qu'on parle du centre social de la Guérinière? C'est parce que les journalistes en herbe que nous avons autour de nous travaillent au sein de ce centre social pour, entre autres, parmi de nombreuses activités, écrire ce journal, composer ce journal qui sort à peu près deux fois par an.
5: Oui, deux fois par an, oui. Donc là justement on a une édition qui va sortir en juin, donc là ils sont en train de travailler sur les articles.
2: Et donc, on a, c'est sous presse quasiment ?
5: Non, là, ils sont, on est en train justement de retravailler les articles. Et voilà, c'est très intéressant. Pour moi, c'est une première. Donc, on a un bon groupe, hein, presque 20 personnes qui composent le journal.
2: Et oui. D'ailleurs, c'est un journal assez copieux. J'ai pu feuilleter le numéro précédent. Thierry Saint-Raymond, alors, peut-être une présentation de ce centre social de la Guérinière, donc, qui est implanté vraiment tout près du château d'eau, hein, bien connu, ce fameux château d'eau en forme d'entonnoir. Qu'est-ce que vous pouvez nous dire sur ce que propose justement ce centre social aux habitants de ce quartier?
3: Alors, un centre socio-culturel dans un quartier est avant tout présent pour pouvoir répondre aux besoins, aux sollicitations des différents publics qui composent le quartier, avec des priorités que l'on a avec un contrat d'objectif et de gestion qui est géré par la caisse d'allocation familiale, parce que les centres socioculturels sur Caen, c'est assez rare, mais il faut aussi le préciser, sont encore en gestion directe par la caisse d'allocation familiale du Calvados. Donc au regard de cette contrat d'objectif et de gestion, on met en place des activités pour répondre au mieux aux besoins et aux manques de la population. Alors il y a différentes thématiques, des thématiques importantes comme le travail autour de la santé, mais la santé au sens large du terme, avec des activités physiques, avec des ateliers de cuisine, avec des suivis individuels, avec des informations collectives, et à un moment fort de notre thématique santé, qui est un forum santé qui a lieu tous les ans. Élodie reviendra là-dessus pour vous donner une date bien précise. Et on travaille aussi, et on a été un petit peu précurseur en la matière, on travaille aussi avec la CPAM pour avoir un accueil au niveau des personnes, un accueil prestation au CPAM. Et de ce partenariat est né aussi un forum, mais plus spécifique là, forum bien-être au féminin, où on accueille la CPAM, et il est aussi important de signaler que c'est vraiment que pour les femmes. Et il y a une socio-esthéticienne qui est là, il y a des infirmières, il y a des coiffeurs, il y a plein de choses qui se mettent en place. Alors c'est le 9 juin, mais peut-être qu'Élodie tout à l'heure reviendra. Donc la thématique santé est très très importante. Ici, vous avez aussi des personnes qui étaient encore avec moi ce matin au niveau de la santé. On faisait du sport. Oui, on se retrouve tous les vendredis pour faire du sport. Mm-hmm. Voilà. Il y a aussi la thématique vacances et loisirs, puisque quelle que soit la situation des familles, tout le monde a le droit et a un accès aux familles. Hein. C'est important. Et donc, nous accompagnons certaines familles sur des projets, soit collectifs, soit des projets famille, ou aussi des week-ends thématiques qui correspondent aux projets développés tout au long de l'année. Exemple, d'ici 15 jours, nous allons partir avec le groupe sport un week-end à Aoulgat, au centre sportif normand, pour vivre autrement le sport et en collectivité. Nous avons aussi une autre thématique qui est la remobilisation sociale, permettant à des personnes qui sont un petit peu éloignées de l'emploi ou voire de la formation, de trouver un moment pour retourner vers l'emploi ou avant tout vers la formation. Ça, c'est une deuxième chose, avec aussi un moment très fort qui est un forum de l'emploi et de la formation sur le quartier. On va être à sa 14e édition. Moi, j'ai lancé ça quand je suis arrivé sur le quartier, et qui regroupe à peu près 45 à 50 professionnels autour de l'emploi et de la formation, qui regroupe entre 500 et 600 personnes tous les ans.
2: Oui, donc on voit bien dans ce que vous nous dites, avec la multiplicité des opérations que mène le centre social, que votre objectif est quand même de toucher le plus d'habitants possible, bien sûr, et d'être utile à ses habitants.
3: On est même plus qu'utile, on est aussi à un moment donné, et comme pas mal de gens, et j'en vois deux ou trois qui le disent aussi, on est quasiment leur seconde maison, puisqu'on peut répondre le mieux possible à leurs besoins et des choses qu'ils n'arrivent pas à avoir seuls. nous, au centre, on est là pour les aider et les accompagner. Hein. C'est vraiment un accompagnement. Hein. On n'est pas là pour faire à la place d'eux, mais on accompagne.
2: Oui, j'ai vu pas mal de têtes qui hochaient positivement pour acquiescer sur ce que vous dites. Donc, très important d'avoir ce centre social qui n'est pas la seule structure hein, sur la Guérinière, puisqu'on a aussi donc la MJC. J'ai vu aussi que le quartier dispose de pas mal de structures aussi culturelles. Hein. Mais le centre social est le creuset dans lequel peuvent se retrouver les habitants de la Guérinière. Thierry Saint-Raymond, avez-vous une idée du nombre d'adhérents ou du nombre d'habitants qui fréquentent ce centre social de la CAF ?
3: Il n'y a pas d'adhésion hein, dans un centre socioculturel, c'est une adhésion libre. Alors il y a des personnes qui passent une ou deux fois par an, il y en a qui passent une ou deux fois par jour, pour vous montrer un petit peu l'écart. Oui. On n'a pas d'adhérents. On estime à peu près entre... sans exagérer, une centaine de personnes qui passent par jour hein, au centre. Hein. Pour la santé, comme je vous ai dit, pour la remobilisation sociale, mais il y a plein d'autres choses. Hein. Il y a un espace public numérique qui est ouvert tous les jours. On travaille autour de la parentalité. Il y a une halte garderie. Il y a ce qu'on appelle des ateliers de conversation française pour permettre aux gens qui ont des difficultés avec la langue de se climatiser avec la langue française. Mais on a aussi des partenaires qui viennent, comme la mission locale, comme le CCAS, la ville de Caen, comme le CSF, hein, Conservation syndicale des familles. On a plein de partenaires qui seront là. Il y a aussi quelque chose de très important dans le centre, c'est tout ce que nous mettons en place autour de la mobilité, parce que c'est important de permettre aux familles et aux personnes d'avoir la possibilité de se déplacer facilement autour de Caen, puisqu'on n'a pas toujours des voitures, etc.
2: Eh bien, écoutez, cette émission de radio permet aussi donc de mieux connaître ce que vous faites, parce qu'on peut aussi faire appel à des personnes qui n'auraient pas encore eu la chance de fréquenter votre centre social, de se dire, bah, finalement, je ferais bien d'y faire un tour, parce qu'il s'y passe pas mal de choses. Élodie, vous, votre secteur à vous, puisque vous avez pris vos fonctions, comme vous le disiez, en fin d'année dernière, en tout début d'année de cette année, de quoi vous vous occupez plus particulièrement dans tout ce que vient de nous présenter Thierry Saint-Raymond ?
5: Alors, en fait, on est une équipe, mais on a des références. Hein. Moi, ça serait plus en fait l'emploi et la formation. Donc voilà, où on est en train justement de mettre en place le prochain forum de l'emploi et de la formation qui aura lieu le 27 novembre.
2: Voilà, là on a une date là pour
5: oui,
2: le coup.
5: Oui, voilà, hein. À la Maison des Associations.
2: Très bien.
5: Aussi, avec des partenaires, on organise Grandir en Famille, c'est les mercredis, un mercredi sur deux, avec des partenaires de l'école, des écoles, de la bibliothèque et du conseil départemental. Donc ça permet aux familles de pouvoir faire des activités avec leurs enfants, gratuites, qu'elles peuvent aussi refaire chez elles, hein, ou aussi des activités qu'on finance afin de pouvoir partager un moment avec leurs enfants, et aussi de rencontrer d'autres enfants. Des fois, ça permet aussi de se préparer à la collectivité, ou d'occuper les mercredis. Moi, je voudrais dire quand même, centre socioculturel, j'y tiens, je suis désolée, mais le côté culture aussi important pour nous. C'est-à-dire qu'on permet aussi, on essaye hein, d'éveiller. On peut aller au musée, il y a la musique, il y a beaucoup de choses. Là, il va y avoir tout un... Il y a le projet Demos sur lequel ma collègue Shafia travaille en lien avec les écoles, qui est un gros projet à l'échelle nationale aussi, qui permet à des enfants de jouer d'instruments avec le conservatoire. Donc ça a quand même une grande ampleur, hein, c'est vraiment reconnu. Comme disait mon responsable, Thierry, donc la parentalité hein, qui est très importante pour nous à chaque vacances, c'est soutenir les parents, et aussi c'est vraiment le lien social, c'est se rencontrer, la convivialité, la solidarité. Comme on dit, c'est des supports, on fait de la cuisine, donc la cuisine c'est pour se rencontrer, se retrouver, partager un bon moment, partager des compétences, c'est-à-dire que tout le monde a des savoir-faire, hein. Nous on n'est pas ceux qui sachons, on n'est pas les savants comme on dit, en échangeant, il y a vraiment des gros projets qui se font au niveau du centre.
2: Oui, alors Élodie, je pense qu'on va beaucoup parler cuisine dans cette émission, parce que je sais que parmi les personnes qui sont autour de nous certaines participent d'ailleurs activement à l'atelier cuisine. Thierry, peut-être ?
3: Oui, à travers tous ces projets et toutes ces activités, il y a quelque chose qui est quand même important, c'est que, ce que l'on recherche avant tout, c'est que les personnes qui viennent nous rencontrer soient acteurs. On n'est pas là pour nous définir les choses pour elles, c'est que l'exemple de la cuisine, c'est que c'est ces personnes-là qui proposent des recettes. Dans le sport, c'est les personnes qui me demandent d'aller d'organiser telle activité sportive. On n'est pas j'ai rien contre le Club Med ou autre chose, mais nous, on fait pas de projets, de choses comme ça. Là, on est en train de travailler pour cet été. On a créé un groupe qui est un groupe collectif autour des loisirs familiaux de proximité qui va permettre aux gens de venir avec nous tout au long de l'été. Et c'est les personnes elles-mêmes qui ont choisi, en tout cas qui ont donné des idées, qui ont défini les grandes lignes des activités et des sorties que l'on fera.
2: Bien sûr, ça n'est pas, vous n'êtes pas un prestataire de service au sens où vous proposez des actions toutes faites, mais au contraire, vous prenez la co-construction, et d'ailleurs l'émission de radio qu'on est en train de faire, c'est tout simplement le symbole de ce que vous venez de dire, puisque il y a encore 6 mois on ne savait pas qu'on ferait de la radio tous ensemble, et ben voilà, on est tous là et on est très content de vous accueillir. Alors on va passer maintenant, justement, parce que c'est la première fois que des habitantes de la Guérinière vont faire de la radio sur Radio Toucan, et on va leur laisser la parole parce qu'on a prévu plein de rubriques. Alors évidemment il y aura peut-être un petit peu de stress, il y aura peut-être un petit peu d'hésitation dans la prise de parole, mais je peux vous dire qu'on a bien préparé, et on doit d'ailleurs à Élodie qui a pris la succession de Christelle de Seine, avec qui on avait commencé à travailler, on doit à Élodie aussi, et je remercie Élodie publiquement d'avoir repris le projet et d'avoir permis à ceux et celles qui souhaitaient faire de la radio avec nous de pouvoir le faire aujourd'hui. On se retrouvera d'ailleurs de façon régulière pour parler de la Guérinière, parce qu'il se passe plein de choses à la Guérinière et plein de choses positives, et c'est aussi ça l'idée de la radio des quartiers. Et on va passer tout de suite à la rubrique numéro 1. Alors, pour commencer, et cette fois-ci, c'est la parole des habitants de la Guérinière que nous allons entendre et que nous allons écouter, on va peut-être commencer par parler d'un quelque chose qui s'est passé au mois d'avril, qui a pas mal rassemblé aussi les gens de la Guérinière, les habitants de la Guérinière, que ce soit les enfants comme les adultes. C'est la fameuse cavalcade de la Guérinière qui souhaite nous en parler. Élodie, peut-être pour faire une petite introduction,
5: oui,
2: puis après,
5: une petite présentation.
2: Parce qu'on a interviewé Rabia, qui va nous en dire quelques mots ensuite. Peut-être, Élodie, rappeler, alors c'était le 10 avril dernier, c'est ça ?
5: Voilà, c'était le 10 avril, donc c'est un carnaval donc, qui a lieu avec plein de partenaires. C'est né avec la MJC, le Tympan, donc il y a l'école Albert Camus, il y a l'école Reine Mathilde et l'école Saint-Jean.
2: Précisons que le tympan, parce que pour vous, ce sont des termes que vous connaissez. Le tympan, c'est un groupe de jazz, ce sont des amateurs qui jouent de la musique, c'est ça ?
5: Alors c'est une association qui existe depuis 30 ans, et qui ont créé donc un brass band depuis 3 ans, le Wrighton Brass Band, qui permet du coup, qui favorise l'accès à la musique, c'est-à-dire que tout le monde, enfants, adultes, familles, peuvent aller pratiquer de la musique. Pour ceux qui sont éloignés de la musique, c'est aussi une association qui promeut le jazz et la musique en général.
2: Bon, d'ailleurs, on écoutera tout à l'heure des productions du tympan dans quelques minutes. Donc, ce carnaval, cette cavalcade, ça a rassemblé un peu tout le monde, du coup.
5: Oui, voilà. Donc, les écoles, donc, disons que dans le défilé, il y avait 300 enfants. Ensuite, 500 personnes sur l'événement. Mmh. Et nous, donc, le tympan est situé par Parc Claude de Caen, dans la yourte, comme ça c'est visible. C'est un très bel endroit, en plus un espace de nature. Et en fait, on a développé un partenariat. Donc l'année dernière avait déjà été amorcé ce partenariat pour que l'atelier cuisine, qui était un collectif, puisse faire la restauration. Donc un jambalaya qui vient de la Nouvelle-Orléans, qui est l'influence, la naissance du jazz.
2: Et on va écouter Rabia, parce que Rabia, qui fait partie du groupe Cuisine, elle nous donne quasiment la recette d'une jambalaya. On écoute Rabia tout de suite.
4: Non, en fait, je suis avec le centre quand ils ont besoin pour des activités comme la cuisine. Là, pour la cavalcade, ils avaient besoin qu'on cuisine pour 250 personnes. Donc, c'est une chose qu'on a faite. On a fait du jambalaya et comme boisson, c'était du... Je me souviens plus.
2: Du bissap,
4: voilà, c'est ça. Donc voilà, donc on a cuisiné, on était 3 ou 4 dans la cuisine, on a fait 250 couverts. C'est un groupe de cuisine. Bon, on est beaucoup, hein. On est en cuisine, on est 10, hein. 10, 15 des fois, voire. Ben voilà, on se relie comme ça. Il y en a qui ont fait la cuisine, donc ont présenté, donc on... ils ont fait chacun leur rôle, vendu et tout ça. Donc, tous les lundis, il y a une activité cuisine. Il y a deux groupes, bien entendu, puisqu'il y a beaucoup de personnes. Donc, la CAF fait deux groupes parce qu'on est beaucoup. Mais tous les lundis, il y a atelier cuisine. Ben, des fois, c'est eux, des fois, c'est nous. Ils nous proposent, ils nous demandent si on a un menu à faire, qu'on voudrait faire cuisiner. On le fait. J'ai fait de la soupe marocaine avec des gâteaux. Et on a fait des fois des msemen, du couscous, ça dépend de ce qu'on nous demande, quoi. On a fait du poulet aux olives, on essaie de faire un peu pour faire plaisir à tout le monde, quoi, ce qu'ils veulent manger. Jambalaya, c'est du riz avec du poulet et puis des légumes, du poivron et du céleri, tout ça, c'est un mélange de... C'est une recette Nouvelle-Orléans, parce qu'on a travaillé avec le tympan. Et en fait, ben, tout ça, c'est du jazz et tout ça. Donc, c'est sa relation avec la recette qu'on a faite ce jour même.
6: Le tympan, c'est un groupe de jazz ?
4: De jazz, oui. On a fait la fête. Ah oui, très bon. Et on a bien vendu, ça va. Ça a été... en fait, ça a été. Parce qu'à côté de l'ostend, qu'à côté, c'était, ils vendaient des merguez et un sandwich de merguez. Donc, ils avaient plus succès par rapport à nous. Mais ça, on a gagné quand même notre journée.
2: Eh ben voilà, on a entendu Rabia. Puis maintenant, on va entendre un petit peu de son de ce carnaval. Une ambiance un peu folle, Élodie.
5: Alors disons que oui, c'est nos cuisinières en fait qui ont quand même fait un jambalaya pour 250 personnes. Et voilà, qui ont animé pour attirer les gens qui veulent venir acheter le jambalaya avec une super ambiance, la convivialité. Et du coup, on remet ça le 21 juin pour la fête de la musique. C'est une première.
2: Eh ben, rendez-vous le 21 juin. On sent bien que c'était assez effervescent. Ben écoute, je vous proposais d'écouter un petit peu du tympan, puisqu'on parle beaucoup du tympan. On sait qu'il travaille dans une yourte, c'est pas banal. On écoute un tout petit extrait de l'ensemble vocal du tympan.

0: Voilà, bah, en tout cas, ça donne envie. Il faut aller voir ce fameux groupe vocal du tympan. Donc, c'est vrai, on peut participer donc à toutes ces activités musicales qui rassemblent pas mal les gens autour de la musique. On va passer même de la musique au sport avec Marie-France. Bonjour Marie-France.
1: Bonjour.
0: Ça va Marie-France ?
1: Ça va et vous ?
0: Bon, très bien. Alors là, première fois à la radio ?
1: Oui.
0: Bon, et avec Thierry, vous allez tous les deux, bah Thierry et Marie-France, vous allez nous parler de ce qui se passe côté sport à la Guérinière. De quoi vous allez nous parler exactement ?
2: L'intérêt, c'est de montrer qu'on fait une activité sportive, hein, de façon hebdomadaire, avec il y a une quinzaine de personnes qui est là régulièrement. Il y a 25 personnes qui sont inscrites pour faire du sport, mais bon, au regard des agendas, ils ne peuvent pas toujours être là. Et de ce groupe est né l'envie d'aller un petit peu plus loin dans la pratique sportive. Et il est né la possibilité d'organiser des week-ends. Maintenant, on est à la 5e, 6e ou 7e week-end, on compte plus. Et historiquement, on partait en famille, avec les enfants et les adultes. Et à un moment donné, s'est posé la question de se dire que le répit parental, c'est peut-être aussi intéressant. Et donc, on a décidé d'organiser ces week-ends sport qu'avec les personnes qui sont dans le groupe sport, ce qui met en place pas mal de choses. Hein. Les papas sont obligés de prendre tout un week-end de s'occuper des enfants, de leur donner à manger, etc. Pour certains papas, c'est toujours pas facile. Hein. Mais c'est aussi ça, hein, le week-end sport. C'est, on fait du sport, mais il y a une organisation familiale qui se met en route et on permet à tout ce groupe de découvrir des activités sportives qu'on n'a pas l'habitude de faire tout au long de l'année.
0: Eh bien justement, je vais me retourner vers Marie-France. Quel sport vous pratiquez, vous Marie-France, du coup ?
1: Ben, on fait de la marche. Enfin, les dernières vacances, enfin, les derniers week-ends sport que j'ai fait l'année dernière, on avait fait du longe-côte. Mmh. Il y avait du kayak, mais j'ai pas pu en faire.
2: Du bateau ?
1: Du bateau, oui.
0: Vous avez fait du bateau en allant sur quelle côte, là, du côté de Ouistreham, je suppose ?
2: On était à Annelle.
0: Annelle, d'accord, très bien. Et je pense que c'est le vendredi, parce que j'ai vu pas mal de personnes arriver ce matin en disant on a eu du sport ce matin, non ? Il y a aussi du sport le vendredi, alors c'est en dehors des week-ends ?
2: Tous les vendredis, matin, de 9h à 11h, voilà. Je fais transpirer quelques personnes.
0: Bah oui, je les vois, je les ai sous les yeux.
2: Et puis, au niveau des week-ends, c'est aussi la possibilité de découvrir d'autres sports, comme Marie-France a oublié, mais on fait aussi beaucoup d'équitation, des activités un petit peu plus spécifiques.
0: Ok, donc ça, c'est les week-ends sports, et puis bon, le vendredi matin, donc découverte peut-être des sports qu'on n'a pas l'occasion de pratiquer. Il y a aussi une grosse activité cuisine, on en parlait tout à l'heure. Je sais que Halima, qui est à côté de nous, pratique aussi, enfin fait partie du groupe cuisine. Vous pouvez nous en dire.
3: Oui, je participe au groupe cuisine toutes les lundis. Il y a beaucoup de recettes, on choisit nous des recettes, des fois c'est Thierry, des fois c'est Shafia, et Christelle aussi. Maintenant c'est remplacé, Elodie qui est venue pour faire ça, et nous sommes tous agréables, participent ensemble en groupe, et c'est génial pour nous. Et partage aussi.
0: Oui, puis alors là, l'avantage, c'est qu'on peut manger ce qu'on a préparé, quoi.
3: Oui,
0: donc il y a aussi un moment convivial de partage du repas.
3: Oui, on partage le cuisinier, et à la fin, on partage le conque qu'on a cuisiné ensemble. Et chacun se prend sa part, et aussi on donne à tous qui sont dans le centre, on donne l'autre. Comment ça s'appelle,
1: partager avec Thierry, enfin tous ceux qui sont présents.
0: Thierry, peut-être sur cet atelier Thierry, cuisine.
2: Oui, mais dans cet atelier cuisine, c'est la même dynamique que par exemple sur l'activité sport ou d'autres thématiques qu'il y a au centre. Il y a des possibilités de mettre en place des autofinancements, comme l'expliquait tout à l'heure Elodie avec le Jambalaya. Mais aussi, on a fait un repas pour 500 personnes, hein, mm-hmm. pour 500 personnes auprès de la caisse d'allocation familiale, la globalité. Et de là, l'autofinancement permet aussi d'organiser des week-ends, des tentes. La dernière fois, c'était du côté du Mont-Saint-Michel, où nous avons été avec une quinzaine de familles, permettre de découvrir le Mont-Saint-Michel et de l'acrobranche. On a voilà, on fait toujours des choses comme ça, mais toujours avec l'intérêt d'intégrer l'envie des personnes.
0: Oui, puis les repas que vous faites, ils sont aussi faits en fonction des origines parfois culturelles de ceux qui les préparent. Donc on peut manger, je vois Maria derrière qui nous fait certainement des repas portugais. Alima, oui. vous avez vous-même réalisé un repas, vous?
3: Oui, on a fait du couscous, voilà. Et aussi jambalaya, et il y a des fois on fait des plats traditionnels chaque pays. Je propose
0: c'est un vrai échange.
3: Après on fera ça ensemble, on partage.
0: Bon, la prochaine fois on fera une émission autour d'un repas, hein. Ce sera encore plus sympa. On va passer, alors ça c'était pour l'atelier, alors on a vu le sport, on a vu la cuisine, on va faire aussi un petit focus sur les événements du quartier, hein, puisque avec Marie-France qui est toujours avec nous, mais peut-être aussi Élodie, hein, on va parler dans quelques microsecondes des événements du quartier. Parmi les événements du quartier, je sais que Marie-France est très attachée à ce qu'on appelle la cabane. Vous pouvez nous en dire quelques mots, Marie-France ? Vous n'êtes pas la seule, peut-être,
1: Il y avait Radija qui voulait en parler.
0: Eh bien, Radija, elle peut venir avec vous. Hein. Radija, vous prenez une chaise et vous vous mettez à côté. Mais Radija, elle stresse, c'est pour ça. Alors, on vous écoute.
1: On vous écoute. Qui voulait parler, vas-y.
0: Alors, Radija.
4: Ouais, allez, comme ça.
0: Voilà, ça y est, elle a mis son micro.
4: Bon, le projet de la cabane, ça a commencé par un barbecue. On voulait avoir un barbecue, justement, dans notre quartier. Finalement, on n'avait pas le droit de faire un barbecue. Et après, il y avait une personne avec nous qui s'appelle plutôt Manu. Il était en formation, justement, au centre. Et après, il devait faire aussi pour...
1: Son DGEP.
4: Pour oui, valider. Son DGEP. Et il nous a proposé qu'on fasse quelque chose. Et après, on a pensé faire quelque chose pour le quartier.
0: Et alors, pourquoi ça s'appelle la cabane? Parce que là, on parle de barbecue, mais je vois toujours pas de cabane pour l'instant.
4: Justement, c'est le projet, ça a commencé par le barbecue.
0: D'accord.
4: Et là, justement, comme on ne pouvait pas faire la cabane, le barbecue, on a fait le projet de la cabane.
0: D'accord.
4: C'est pour les habitants de la Garinière.
0: Alors qu'est-ce qu'on y trouve quand on vient à la cabane? Qu'est-ce qui se passe?
4: Pour le moment, le projet il est encore en cours, mais justement c'est pour les habitants de quartier, pour réunir les personnes comme les mamans qui sont à la maison tout le temps,
0: ça, c'est
4: seules,
0: bien.
4: Et qui viennent boire un café, discuter entre eux et changer des idées et en même temps changer même des recettes, même apprendre à faire le tricot. Tout ça.
0: D'accord, c'est un endroit plutôt réservé aux femmes, Thierry, éventuellement?
2: Alors non, pas du tout, comme l'a bien expliqué Radija, c'est un projet pour toutes les personnes du quartier.
0: D'accord.
2: On appelle ça la cabane parce que le groupe a construit une cabane, réalisé une cabane avec l'association Art Itinérant, avec du bois de récupération, et il y a un lieu maintenant bien identifié dans la cour du centre socio-culturel, mais qui est géré globalement par les membres du collectif de la cabane. C'est un collectif qui s'est créé, c'est pas encore une association, mais c'est un collectif et qui permet de venir, de boire un café, de discuter, de planter des fleurs, de planter des aromates, et aussi de participer aux nombreuses activités, manifestations et événements du quartier que l'on va vous présenter tout à l'heure. Mais la cabane est aussi présente dans tous les moments forts du quartier.
0: D'accord, on sent que ça vous tient à cœur, en tout cas Rédigeant, on l'a bien senti. Marie-France, on ne vous a pas entendu, mais on sait que vous êtes une fervente aussi adhérente de cette cabane. Qu'est-ce que vous pouvez nous dire, Marie-France?
5: Elle vient d'être réélue premier porte-parole, d'ailleurs.
0: Ah, alors, jouez votre rôle de porte-parole, Marie-France.
1: Bah, en fait, c'est un espace convivial, comme disait Radija, c'est vrai que c'est parce que c'était prévu, mais bon, voilà.
0: D'accord.
1: Et on a invité sur différents événements du quartier.
0: D'accord. Vous en faites la publicité de cet endroit auprès des habitants du quartier, ou c'est le bouche à oreille peut-être?
1: Bouche à oreille, parce qu'il y en a qui connaissent un peu, donc voilà. Quoi.
0: D'accord.
1: Quand on en parle, c'est la cabane, voilà. C'est où est-ce que vous, au centre socioculturel.
0: Oui, oui, tout à fait, tout donc, à fait. Bon.
2: Vous avez aussi fait des projets avec le Dôme, hein, fait oui. Un barbecue. Alors, enfin, déjà, ils ne pouvaient pas faire un barbecue, ils ont fait un barbecue solaire.
0: Ah,
2: ouais, il y a des choses comme ça qui se mettent en place avec le Dôme et avec d'autres partenaires.
0: Ben oui, parce que le barbecue en soi, c'est pas gênant, sauf que dans les grandes chaleurs que nous connaissons, ça peut être effectivement source de problèmes, notamment d'incendie, etc. Et donc un barbecue solaire avec le Dôme, donc vous êtes à la pointe du progrès, hein, à la cabane.
1: Oui.
0: À...
1: Ouais, ouais.
0: Bon, alors ça on a vu. Alors on va, il y a un gros morceau aussi dont on voudrait parler, c'est tout ce qui concerne l'ouverture des quartiers d'été, hein, bien entendu. Peut-être que là, je ne sais pas si Élodie et Marie-France peuvent nous faire un duo là-dessus, parce que c'est important dans tous les quartiers de Caen, bien sûr. Il y a ce gros projet. On salue Thierry qui nous quitte parce qu'il a un rendez-vous, mais merci Thierry en tout cas d'avoir participé à cette émission, à cette première émission de La Guérinière.
2: À bientôt.
0: À bientôt en tout cas. On garde l'idée de se voir souvent. Alors, ces fameux quartiers d'été, qui peut nous en parler sur le quartier de La Guérinière notamment?
1: Alors, ouverture d'été qui aura lieu le 19 juin à Place Sully, à côté du poulailler pour ceux qui connaissent La Guérinière, et sinon ça serait à côté de la place.
0: Oui, à côté de la
1: place.
4: Gutenberg.
0: Voilà. Alors, Marie-France a déjà oublié le nom de ses rues et le nom des places. Ça c'est l'émotion. Ça c'est le stress.
1: C'est l'émotion parce que.
4: C'est pas facile.
0: Mais on a noté déjà la date, effectivement. Et donc, en quoi ça va consister pour La Guérinière, de tout ce quartier d'été, cette ouverture des quartiers d'été?
1: Bah, il va y avoir de la musique. Il va y avoir de la musique, des animations.
0: On n'est pas loin d'ailleurs de la fête de la musique, hein, puisque vous parlez du 19 juin, c'est le 21, hein, comme tous les ans, bien sûr. Donc ça sera Place Gutenberg, pas très loin de la Place Gutenberg. Elodie, oui. Peut-être nous en dire quelques mots?
5: Oui, il y aura des animations pour les enfants, voilà, des moments conviviaux, des associations qui participent, donc les associations de quartier, MJC, Couleurs Habitants, Horizon Jeunesse, le 14 Prévention, enfin voilà, il y a un gros tissu partenarial sur La Guérinière.
0: Oui, oui.
5: Hein, qu'on co-construit, hein, avec le pôle de vie, enfin voilà.
0: Bien sûr. Ah, et en général, alors je m'adresse plus à Marie-France qui, vous avez peut-être vécu les autres quartiers d'été des années précédentes, ça ramène beaucoup de monde ces quartiers d'été?
1: Oui. Oui. Ah oui, oui, oui.
0: C'est vraiment fédérateur des habitants, oui.
1: Moi, ça les fait sortir.
0: Eh bien, c'est très bien, c'est très très bien. Bon, ben voilà des infos qu'il était nécessaire de faire passer aussi à la radio. Oui. Je suppose que vous les mettrez aussi dans votre journal L'Œil de La Guérinière, probablement.
5: Exactement, oui. Voilà. On va utiliser le journal justement pour communiquer par rapport à toutes ces dates et faire un petit aussi article sur notre venue ici. Article qui a déjà été fait précédemment d'ailleurs sur l'expérience qu'avaient déjà vécu les participants venant visiter, hein, ici.
0: Oui, oui, ça s'est passé en fin d'année dernière, oui, tout à fait. J'ai eu le plaisir de vous accueillir pour la plupart, sauf Élodie qui n'était pas encore en fonction à ce moment-là. Bien, eh ben, écoutez, moi je vous propose une petite pause musicale. Ça va nous permettre de reprendre nos esprits et ensuite, on va parler. Alors, c'est Halima qui a fait une interview. Halima qui se, ça y est, elle se projette comme future journaliste de Radio Toucan. Hein, et moi, je la félicite parce que Halima, vous nous disiez que ça fait pas très longtemps que vous êtes en France. Hein.
3: Oui, je suis là depuis 3 ans, de 13 mai 2023.
0: Et que bien sûr, quand vous êtes arrivé, vous ne parliez pas français.
3: Je parle plus de français. J'ai toujours comment ça s'appelle? Timide, je n'arrive pas à parler et tout, mais grâce au centre socioculturel, j'ai appris beaucoup de choses, j'ai fait la conversation en français le mardi et je participe à toutes les activités qui sont en centre. Alors j'ai appris beaucoup de choses.
0: Et vous avez pris de l'assurance aussi. Hein. Alors on va vous écouter juste après avoir écouté Basile Bonparti et on écoutera l'interview qu'Halima a fait auprès d'Angèle pour l'atelier théâtre. On écoute la musique.

voilà une petite bande son hein, qui bah, qui vient tout simplement encore une fois du groupe qui se produit à la Guérinière dans les Ourthes. Hein. C'est plutôt sympa ce qu'ils font. Ils se sont même produits à Jazz sous les pommiers. C'est pour vous dire. Là, on va écouter parce que Thierry nous en a peut-être pas parlé tout à l'heure. Thierry Saint-Raymond. Mais il y a aussi un atelier théâtre hein, qui se déroule donc autour en tout cas du centre socio-culturel de la Guérinière. Et parmi les acteurs de cet atelier théâtre, il y a Angèle. Et Alima, peut-être tous les deux, on peut dire que...

0: Donc à Lima, vous avez interviewé Angèle.
1: Oui, interviewé Angèle et on a fait une interview ensemble.
0: On va l'écouter. On l'écoute. Allez, on écoute ça.
1: Angèle, c'est depuis quand tu as participé au théâtre? Est-ce qu'elle vous plaît ou comment tu trouves avec le groupe de théâtre? Est-ce que c'est difficile pour toi ou tu aimes ça ou...
2: Donc, j'ai commencé en septembre et c'est un peu des futures années que je voulais essayer le théâtre. Et là, l'occasion s'est présentée en début d'année. Donc, j'adore ce qu'on fait. On va dire que dès qu'on sort du théâtre, du cours de théâtre, moi comme le reste de l'équipe, on est pressé de reprendre le cours la semaine d'après.
1: Vous êtes un bon groupe, vous participez ensemble et le texte, ça sera mieux avec ensemble, c'est mieux, c'est intéressant pour toi.
2: Oui, notamment par rapport à mon handicap, ça a un atout majeur. De toute façon, mes orthophonistes ont approuvé directement le projet et... au tout début de l'année, je me concentrais beaucoup sur l'articulation.
1: Ok, ça veut dire que tu es vraiment prête et ça, malgré tout, tu es capable de faire toute la possibilité pour faire ça. Le groupe, et tu participes là avec les gens, tu vous donneras la force de faire tout ce que tu veux. Alors, tu es capable.
2: En fait, depuis que je suis petite, je prends toutes les nouveautés comme une épreuve à surmonter. Le théâtre, c'était vraiment un défi que j'avais personnellement. Comme je dis, avec la volonté, on est capable de tout faire.
1: Merci d'avoir revenu et je suis vraiment fière de faire une interview avec toi et tu es vraiment, vraiment gentil et capable de faire tout. Alors, bonne continuation et bonne chance aussi à vous.
2: Merci et n'oubliez pas la représentation de notre pièce de théâtre est le jeudi 4 juin à la NJC de la Guérinière à 19h.
1: Ok.
0: Voilà, on n'oubliera pas. Angèle, merci d'avoir répondu aux questions d'Alima. Donc maintenant, on va recruter Alima comme reporter Radio Toucan, il n'y a pas de problème. Hein. Donc rendez-vous le 4 juin pour assister à cette représentation dans laquelle vous voyez, même les personnes en grande difficulté trouvent un intérêt à faire l'atelier théâtre et ça les aide aussi pour leur socialisation. Élodie voudrait dire un tout petit mot.
3: Juste préciser en fait que du coup, Angèle participe beaucoup à nos activités, elle a investi dans différentes associations, elle a deux enfants. En fait, elle nous a précisé que c'était une incapacité motrice cérébrale de naissance qu'elle avait.
0: C'est ça.
3: Et comme le dit joliment Alima, quoi, on ne croirait pas qu'elle est en situation de handicap, puisqu'elle relève plein de défis. Même, tu disais, hein, que des personnes qui n'étaient pas...
1: C'est un symbole pour...
0: Oui, c'est ce qu'il faut retenir, Alima. Vous avez tout à fait raison. Angèle, c'est un vrai symbole de courage et de résilience. De courage.
3: Et on avait évoqué le fait de peut-être faire une émission
0: sur
3: le handicap.
0: Sur le handicap et comment aussi s'intégrer malgré tout dans la société. Merci, merci à vous en tout cas.
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1: Alors, on enchaîne parce que, je ne sais pas si, à mon avis, il nous faudrait au moins 2 heures hein, pour parler de tout ce qui se passe toutes les semaines à la Guérinière. Mais on va faire connaissance avec Obrada, qu'on salue. Bonjour Obrada.
2: Oui, bonjour.
1: Vous allez nous parler d'un projet.
2: Oui.
1: On va vous écouter d'ailleurs attentivement parce que c'est un projet qui a peut-être fait référence à ce que j'ai dit en introduction. Ça concerne tout ce qui concerne un peu l'histoire de la Guérinière, mais aussi l'avenir de la Guérinière.
2: Oui, c'est bien ça. Moi, c'est Obrada. Cette année, j'ai eu la chance de participer au projet Bâtissons, qui est un événement qui s'inscrit dans une dynamique de valorisation culturelle et sociale et du patrimoine du quartier. Et le projet a eu lieu le samedi 23 mai à la place Gutenberg, et tout s'est bien passé. Il y avait eu une très belle ambiance, beaucoup d'animation, de prestations musicales et vraiment énormément d'échanges entre les habitants. Et il y avait donc c'est un projet vraiment grand qui avait plein de partenaires. On était en partenariat avec la ville de Caen, l'orchestre de Caen, mais encore les archives de Caen. On était vraiment en lien.
1: Et ça avait donc un lien avec le bâti du quartier, des immeubles. Expliquez-nous en quoi consistait ce projet.
2: Oui, comme je disais, c'est un projet de valorisation du quartier. Et
1: d'accord.
2: Comme la Guérinière est un quartier avec une histoire très très riche et qui a vraiment évolué. Et oui, on peut le voir aujourd'hui encore avec la dynamisme du vide-quartier à travers les événements et des projets vraiment qui évoluent de chaque moment. Et à cette belle journée, on a profité de lancer un appel à photos et témoignages du quartier. On voulait, au centre, développer à partir de ce projet. On a envie de faire une exposition au centre pour valoriser un peu les grandes évolutions du quartier, mais aussi montrer l'histoire du centre bien avant, parce que le centre social était avant le centre administratif et social, et qui a changé un peu juste après.
1: Mais oui, je suppose qu'au cours des années, les choses ont évolué. La Guérinière n'a pas toujours eu une très bonne réputation,
2: oui.
1: Et donc c'est aussi montrer que l'évolution, elle est positive, c'est-à-dire que de ce quartier qui est un quartier prioritaire, hein, comme je l'ai précisé tout à l'heure en introduction,
2: oui.
1: Il s'y passe des choses absolument géniales, positives, et que les habitants s'engagent aussi et qu'ils font des choses. Donc il y aura une exposition de vieilles photos, enfin de toutes les époques
2: de souvenirs,
1: peut-être.
2: On a pu échanger avec beaucoup d'habitants et on a eu des personnes qui nous ont laissé leurs coordonnées et ceux qui ont proposé de venir directement au centre pour donner leurs témoignages, leurs souvenirs. Oui, c'est vraiment intéressant. C'est intéressant de voir à quel point les habitants sont attachés à leur quartier et qui ont envie de participer à cette mémoire collective.
1: Eh ben, je crois que c'est tout à fait important,
2: oui.
1: Ce que vous dites là. C'est l'attachement, le sentiment d'appartenir,
2: voilà,
1: à une
2: c'est
1: communauté.
2: Bien ça. Hein. Oui.
1: Bon, eh ben, écoutez, super. Alors, on pourra voir cette exposition lorsqu'elle sera quasiment terminée. Vous avez fait un appel à photos de tous les habitants par le biais du journal. Par le biais d'affichage, comment vous avez fait ?
2: On a affiché dans le quartier.
1: D'accord.
2: On a affiché partout les affiches et on continue justement de faire cette organisation. Oui.
1: Oui, je crois que dans les greniers, et je crois que toutefois c'était dans le grenier de la paroisse, qu'on avait trouvé dans une malle pas mal de vieilles photos.
2: Oui,
1: hein,
2: oui.
1: Il me semble hein, qu'il y a
2: oui.
1: eu ça. Mais
2: oui.
1: Je suis sûr que les habitants, ils doivent avoir aussi des
2: oui,
1: photos de famille,
2: sûr.
1: Des
2: oui.
1: choses qui montrent le temps qui est passé. Hein, Elodie, qu'est-ce que vous en pensez ?
3: Oui, tout à fait. Montrer aussi la richesse hein, de la Guérinière hein, qui est constituée d'une grande diversité, voir l'histoire, pourquoi ces personnes, cette diversité existe, qui est une richesse pour nous. Là, on est avec Maria hein, qui est à la Guérinière depuis 50 ans, donc qui est aussi un très beau témoignage pour nous,
1: oui,
3: et qui
1: oui,
3: est
1: oui.
3: aussi toujours très attaché. Et pourquoi ces communautés sont venues ici pour la reconstruction, remettre les choses dans l'ordre, face actuellement les reproches qu'on peut faire à, à ces populations immigrées.
1: Et ce qui est important, c'est de voir aussi comment ces communautés différentes arrivent aussi à vivre ensemble et à avoir des projets ensemble. Donc c'est vraiment toute la diversité d'un quartier comme la Guérinière qu'il faut mettre en avant.
3: Alors,
1: je profite que Maria, vous avez cité le prénom de Maria. Maria s'est installée au micro parce qu'elle meurt d'envie de prendre la parole. Maria qui, Maria qui dit non de la main, mais qui va pourtant prendre la parole parce que vous, Maria, vous êtes d'origine portugaise, mais vous êtes implantée depuis très très longtemps à la Guérinière.
4: C'est ça. Donc, je suis arrivée à la Guérinière en août 76.
1: Oui.
4: Et donc, j'ai eu trois enfants que j'ai élevés à la Guérinière, qui ont fréquenté les écoles, et puis que, voilà, que notre vie a évolué dans le quartier, et puis que je vois le quartier changer au mieux, bien sûr.
1: Ah, tant mieux, c'est une très bonne nouvelle. Alors, vous êtes là aussi au micro parce qu'on va faire l'impasse d'une nouvelle pause musicale parce que le temps passe et on avait plein de choses à se dire. Mais vous, Maria, et avec Aline, qui nous a rejoint aussi, je salue Aline d'ailleurs. Bonjour Aline.
5: Bonjour tout le monde.
1: Vous, vous travaillez au centre social, hein, Aline?
5: Oui, en effet, je suis secrétaire au centre socioculturel de la Guérinière.
1: Mais vous êtes, est-ce que vous êtes habitante de la Guérinière? Non, pas forcément.
5: Non, j'habite à Bradeville-sur-Odon.
1: D'accord, on ne donnera pas votre adresse, rassurez-vous. pas plus que votre numéro de portable, c'était pas l'objectif. Mais par contre, vous êtes là, Aline, avec Maria, parce qu'il y a eu un très très gros, un gros dossier, hein, on va dire, un gros voyage, un beau voyage que vous avez fait, Maria et vous, mais pas seulement vous deux. Non. Vous êtes partis en Allemagne.
5: Exactement.
1: Et vous souhaitiez nous raconter un peu ce qui s'est passé. Alors, je ne sais pas si c'est Aline ou Maria qui veut commencer, mais en tout cas, parlez-nous un peu de ce projet en Allemagne.
5: Alors, ce projet en Allemagne a commencé grâce à un petit groupe de jeunes, Donné sur Odon, qui voulaient visiter l'Allemagne parce que c'est des footeux et l'Allemagne, le foot est un sport assez important en Allemagne. Et donc, ils sont passés devant un jury à la CAF pour avoir des subventions de la CAF pour partir en Allemagne. Le fait est que je parle l'anglais couramment et c'est plus ou moins moi qui ai organisé une partie du voyage en Allemagne, tout au moins la partie hébergement en Allemagne. Et du coup, mon responsable Nicolas Lebec, qui est mon manager plus deux, on va dire, au-dessus de Thierry que vous avez eu tout à l'heure, m'a signalé, écoute, si tu traduis, pourquoi pas faire partie du projet. Et dans ce cas-là, on proposerait à certaines habitantes du quartier de venir avec nous, puisque ça peut faire partie du projet du centre. En soi, l'insertion sociale, le sport, vu qu'il y avait le foot. Et puis aussi, dans le cadre de la CAF, on a ce qu'on appelle le projet Erasmus. Et ça nous permet aussi de voir les différences qu'il y a entre les organismes sociaux français et allemands. Donc on a, dans le cadre de l'Allemagne, visité une maison des quartiers, une maison des familles. On a pu voir, et je pense que les personnes qui sont venues avec moi en Allemagne, parce qu'il n'y a pas que Maria, ici il y a aussi Nora et Radija.
1: Oui, alors je tiens à signaler que Nora et Radija ne veulent absolument pas parler au micro. Enfin, Radija, on l'a entendu un petit peu, mais alors Nora, je crois que si elle pouvait se planquer derrière, sous la table, elle le ferait. Hein.
5: En effet, mais bon, elles sont là.
1: Mais elles sont là.
5: Et on a aussi pu constater certains chocs, on va dire, culturels.
1: Bien sûr.
5: Par rapport à... Je vais laisser la partie à Maria.
1: Justement, Maria, puisque malgré tout, vous allez quand même nous expliquer, nous dire quelques mots sur cette partie justement dont vient de parler Aline. Qu'est-ce que vous pouvez nous dire sur la partie justement, peut-être du choc des cultures, de la différence que vous avez peut-être pu sentir entre les gens que vous avez rencontrés et puisque vous vivez au quotidien?
4: Voilà, comme je suis portugaise d'origine, je suis européenne, donc avec la France et donc l'Allemagne, ça faisait partie un petit peu de l'intérêt que j'ai porté à visiter. Donc je remercie le centre et puis Aline de m'avoir choisi, parce que c'est vrai qu'on a fait un beau voyage. On est arrivé dans une grande ville, une belle ville, que voilà, on avait une petite image de l'Allemagne un petit peu pas la même en fait, et donc on a trouvé une belle ville de 130 000 habitants avec plein de monuments historiques, et voilà, une richesse incroyable, des vignes, un fleuve qui s'appelle le Main et tout tout ça, avec tout ce
1: oui,
4: c'est,
1: ça a été une belle découverte.
4: C'était une très belle découverte.
1: Mais dites-moi, Maria, vous avez joué au foot, vous ?
4: Non, pas, je n'ai pas joué au foot. Ah, bon. Mais bon, ça m'a intéressé aussi de savoir que Wolfsburg, où on a été, c'est une ville jumelée avec Caen depuis 1962.
1: Oui, bien sûr.
4: Et donc, ça fait partie de le jumelage, ça fait partie de la couture. Donc, il y avait le projet européen. Donc, tout accumulé, ça fait un tout. Et donc, ça m'a beaucoup plu de participer.
1: Bon, ben voilà. Alors, c'est un peu rapide, bien sûr, mais voilà de quoi donner l'eau à la bouche, peut-être pour de prochains projets. Hein, ce serait, c'est possible que vous y pensez déjà ?
5: En effet, puisque dans le cadre Erasmus, on était un petit peu
1: pionniers un petit peu.
5: Bah oui, au niveau, bon, y a, dans le cadre Erasmus, ils ont déjà été en Espagne. Mm-hmm. Entre autres, Marie-France, qui est dans notre collectif sport, y a été aussi. Et là, c'est vraiment un voyage précurseur pour repérer les lieux, donc les organismes sociaux, pour des voyages futurs, peut-être en 2027.
1: Eh ben, vous aurez l'occasion de nous en reparler, puis peut-être de faire des articles dans votre journal. Je rappelle qu'il sera disponible, ce journal L'œil de la guérinière, probablement à la fin du semestre, là, du côté du mois de juin. Oui. Il faut qu'on se quitte, mesdames, je suis désolé, mais une heure n'est pas suffisante, visiblement. On va se quitter sur un morceau qu'a choisi Thierry Saint-Raymond, un morceau qui lui tient à cœur. C'est un morceau d'IAM qui s'appelle Petit Frère. Et moi, il me reste à vous remercier et vous dire bon courage pour la fin de cette année. Et merci pour votre première expérience de radio.
3: Merci beaucoup. Merci Radio Coucou. Merci Jean-Marc. Merci. 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

0: je peux rien y faire, c'est ce que je préfère.
1: Bah alors, bien gâché, cocotte.
0: Ouais, attends, ça va, t'as vu ta gueule?
1: Ouais. Tu vas t'y faire, t'inquiète pas.

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0: Parce que la clé ne tournait pas dans le Neyman.
1: Mais c'est... Alors là, du coup, c'est pas parce que les transports en commun c'est pourri, c'est parce que les voitures c'est pourri.
0: Mais c'est parce que je suis un mongol. Des fois, c'est bloqué et en fait, faut tourner le volant puis ouais. Ça débloque. Ouais. Je savais qu'il y avait un truc comme ça à faire, mais j'ai pas pensé. J'étais en train d'appuyer sur les pédales, ouais. Les freins, ouvrir, fermer les fenêtres. Salut tout le monde, vous écoutez Pause Vélo, c'est l'épisode 196 ou 196 du podcast qui veut que la petite reine remplace la voiture pour un monde meilleur, plus beau, avec plus de fleurs, que ça sente meilleur, qu'on soit heureux, qu'on soit tous en bonne santé. Enfin bon, on l'a compris, on le répète au fur et à mesure des émissions, mais en fait on le pense sincèrement. Comment ça va toute l'équipe? Je veux tous vous entendre, vous êtes heureux?
2: Oui.
0: Oh, j'aime bien quand ça commence comme ça. Attends. Allez, on va commencer par les filles, parce qu'on est une émission où il y a une majorité de filles aujourd'hui, ça c'est cool.
3: Youpi.
1: Trop top.
0: Karine, ça va?
4: Ouais, nickel.
0: Heureuse, épanouie?
4: Ah ouais, non, week-end sensationnel.
0: Alors Lise, je t'interromps brièvement pendant que tu termines l'écriture de ta chronique, ça va?
5: Oui.
0: Voilà, très bien. Anne, tu as le droit de t'étendre un peu plus. Est-ce que tu as vécu des trucs sympas en vélo dernièrement?
1: J'ai vécu des trucs sympas. Bah, tout à l'heure, j'ai pris mon Brompton. C'est le printemps, il y a les petits oiseaux qui chantent. Et j'étais sur mon Brompton et j'étais toute contente parce que, je sais pas, en fait, les roues plus petites, ce qui est bien, c'est que tu as l'impression de te rapprocher du sol et d'être plus en connexion avec le printemps et la sève et tout ça.
0: Ah oui, c'est comme les fans de Yannick Noah qui marchent nu-pieds parce que, comme ça, ton corps, ta voûte plantaire, elle infuse le sol, la terre et t'es raccord avec les énergies. C'est ça?
1: Non, pas du tout.
0: Je m'en porte un peu.
4: Ah non, mais les choux, Eric.
6: Il y a quoi dans les caracs?
4: C'est ça, la dose d'insuline.
0: Ouais, ça me manque, le sucre.
1: Alors, peut-être que les petits badges de Julien, ils sont pour quelque chose.
0: Oui, parce que Julien, tu es... Bon, déjà, comment ça va, Julien?
7: Ça va pas mal.
0: Bon, tu vas bien, tu es bien. Tu es arrivé avec des tétons en plus aujourd'hui.
7: Exactement, je suis arrivé avec deux tétons en plus.
0: Tu vas nous expliquer pourquoi tout à l'heure.
7: Ça roule.
0: Et on a une nouvelle voix, et ça change de toutes les autres voix qu'on a d'habitude. On a Juliette, 10 ans, qui est au micro. Ça va, Juliette?
8: Oui.
0: Tu peux me faire une réponse plus longue?
8: Non.
0: Oh, j'en fais exprès, je t'embête un peu, on a le droit. Allez, on va commencer avec toi, Anne. Tu voudrais nous parler des conséquences, des difficultés des associations vélo sur les cyclistes du quotidien. Et ça, c'est tu as tiré ça, ta chronique, d'un article du dernier Vélocité, le magazine de la FUB.
1: Ouais, c'est une petite réflexion parce que je ne sais pas si on se rend compte, il y a certaines annonces gouvernementales à propos des budgets qui nous ont fait réaliser que les associations, elles touchent de l'argent public pour fonctionner. Et c'est très bien comme ça parce qu'elles rendent des services qui sont aussi très publics.
0: Et elles remplacent des fois l'État.
1: Des fois, elles remplacent l'État dans ses missions. Des fois, elles font un complément. Des fois, elles font en avance quelque chose que l'État, plus tard, va récupérer une fois qu'on aura bien démontré que ça marchait. Et vous n'êtes pas sans ignorer, après les grands bouleversements qu'on a eus l'année dernière, puis l'année d'avant, que le budget de l'État a été sensiblement modifié, entre autres pour la partie qu'elle est en aide aux associations. Je voulais partager le fait qu'on ne se rend pas forcément compte de toute l'implication que ça a, ces associations. Alors, je voulais vous parler, par exemple, des ateliers d'autoréparation. Les ateliers d'autoréparation, c'est des endroits très cool.
0: Lise, elle se dresse comme ça. Oui, c'est moi, parle de moi, oui.
1: C'est des endroits très cool où vous avez plein de bénévoles qui s'agitent pour vous montrer comment réparer votre vélo, qui s'agitent pour organiser l'atelier, qui s'agitent pour négocier avec les mairies pour avoir un local pour pouvoir réparer des vélos, qui vont dans les copropriétés récupérer des vélos, qui les retapent, qui les revendent, etc. etc. Et souvent, ces associations, même si elles sont pleines de belle énergie, elles ont besoin d'un petit coup de pouce, entre autres qu'on leur prête le local. Ça, c'est de l'argent aussi. Et puis aussi, peut-être des fois, il faut rajouter un petit bout au bout, surtout quand elles auront des employés, pour que ça puisse tourner. Donc en fait, ce que donnent les gens pour fréquenter l'atelier ne suffit pas tout à fait. Et ça, c'est de l'argent qui vient de l'État. Et quand l'État annonce, il y a moins de budget pour les associations, il y a certains ateliers qui vont soit fonctionner différemment, soit au pire, devoir arrêter de fonctionner. Et ça, c'est très triste parce que ces ateliers, ils font l'insertion sociale, permettent à des gens d'acheter des vélos pas trop chers, et puis permettent à des gens qui ne se fréquentent pas trop d'habitude, c'est-à-dire des... Alors, je ne dirais pas des bobos à vélo parce qu'on n'aime pas ce terme, n'est-ce pas? Non, mais des gens gens qui choisissent le vélo comme mode de déplacement par conviction et pas par besoin, de fréquenter des gens qui choisissent le vélo par mode de déplacement par besoin parce qu'ils n'ont strictement pas les moyens de faire autrement. Mmh. Et le fait que ces deux populations se rencontrent, pour toute la société française, c'est quelque chose de très très positif.
0: Ça crée de la mixité sociale.
1: Tout à fait. Donc il y a ça, il y a ces petits ateliers d'autoréparation. Et puis aussi, il y a des associations qui font d'autres choses. Il y a des associations qui vont voir les mairies, les agglos, et puis qui leur disent « Ouais, cette bande cyclable, elle est un peu naze. Il faudrait une piste cyclable ici, parce que vous comprenez, nous, on ne peut pas rouler. Les enfants qui vont à l'école là-bas, bah, ils ne peuvent pas y faire à vélo tranquillement, parce qu'il y a une grosse route qui coupe. Comment on fait ?» Donc c'est des associations qui vont faire du plaidoyer pour avoir plus d'équipements cyclables sécures.
0: Et qui vont filer un coup de à la collectivité en assistant quelque part les services techniques. Quoi.
1: Tout à fait. Et puis des fois, en remplaçant les services techniques, parce que dans des très petites mairies, des fois, il n'y a pas la capacité humaine d'avoir un spécialiste du vélo et les associations, elles remplissent ce vide-là. Et c'est souvent très très efficace parce que ça amène en fait l'utilisateur en plein cœur du débat sur les équipements et ça, il n'y a rien de plus efficace pour faire des équipements qui fonctionnent et qui vont durer dans le temps et qui sont plus économiques du coup. Parce que si vous faites une très belle piste cyclable et que personne ne passe dessus juste parce que pour y arriver et pour en repartir, il faut traverser une autoroute et que ça, on n'aime pas trop faire, et bien du coup, vous avez gâché l'argent public parce que votre belle piste cyclable, elle ne sert pas.
0: Et ça, ça arrive, hein, parce que des fois, on construit des pistes là où on peut au lieu d'en mettre là où il faut, quoi.
1: Ça arrive, c'est ça. Et en général, les utilisateurs, ils vont pouvoir mettre le doigt dessus très très tôt en vous disant « Non mais là, sur ton plan, il y a un truc qui ne colle pas. » Ça aussi, c'est des choses qui vont être plus tendues quand il y a moins d'argent dans les associations parce que du coup, déjà, il y a certaines associations qui ne vont juste pas pouvoir exister parce qu'elles n'auront pas de local pour se rassembler. Elles n'arriveront pas à avoir un peu de sous pour envoyer des courriers aux membres, etc., etc. Et puis, pour certaines qui sont beaucoup plus étoffées, par exemple la FUM. La FUM, ouais, c'est une association qui a des salariés. Et ces salariés, ils aident beaucoup le plaidoyer. Parce qu'en fait, ils rassemblent des documents, puis ils organisent les choses. Quand on a un souci juridique avec une mairie, on peut aller les voir et puis ils nous aident, etc. Et bien là, la FUM, en ce moment, elle... Alors, ça va aller, hein, parce qu'on est tous derrière et qu'on les soutient. Mais c'est
0: ça va
1: plus
0: être dur.
1: Compliqué. Hein, c'est beaucoup plus compliqué. Et puis... Je voulais vous parler de loi aussi. La chose qu'on réalise peut-être pas forcément, c'est que le plaidoyer, ça va jusqu'au législateur, ça va jusqu'à l'Assemblée nationale et parfois jusqu'au Sénat. Et que les gens qui font du plaidoyer pour le vélo, en général, c'est pas des gens qui arrivent à fonctionner avec que de l'argent privé. Et donc, pour que la voix des utilisateurs soit représentée auprès des législateurs à l'Assemblée nationale, au Sénat, on a besoin qu'il y ait des associations qui soient subventionnées, qui puissent envoyer des gens. Et je voudrais aussi vous rappeler qu'il y a d'autres types de lobbyistes dans d'autres types de domaines qui, eux, n'ont pas beaucoup besoin d'argent public.
0: Ils se débrouillent tout seuls.
1: Voilà. Et que ceux-là, une fois qu'ils nous auront tous repeints en noir avec de l'huile et puis qui nous auront tous collés dans des moteurs qui font vroom vroom, ben ils seront très très contents, mais nous on sera peut-être moins heureux, quoi. Alors là, le changer le budget de l'État, chacun à notre échelle, c'est possible uniquement quand on vote dans le bon sens. Alors je vous invite à réfléchir fortement, parce que c'est bientôt, hein, je vous rappelle. Et puis l'autre chose que je vous invite à réfléchir, c'est est-ce que vous avez 10 euros ou 5 euros ou 50 euros ou je sais pas, le billet que votre grand-mère vous a donné à mettre pour une association. Alors soit en adhérant à l'association, ce qui les aide beaucoup, au-delà de l'argent, le fait d'avoir beaucoup d'adhérents, ça aide une association, mais aussi pour les aider à faire des choses. On parle vélo, hein, donc n'importe quelle association active dans la réparation de vélo, soit dans le plaidoyer pour faire des plus jolies pistes, ou même pour aller donner des cours dans les écoles. Il y a plein d'associations qui font ça, j'ai pas pensé, mais ça aussi, c'est un peu en danger en ce moment. Donc voilà, aidez les associations comme vous pouvez pour l'instant, et puis votez bien la prochaine fois pour que le budget inclue l'aide aux associations, s'il vous plaît.
0: Alors quand tu parles de donner de l'argent aux associations, là. Une fois, il y a quelqu'un, on était à une AG de l'association où j'étais, et il y a un gars qui vient me voir et dit « Et si jamais quelqu'un vous filait 10 000 balles à votre asso, vous feriez quoi ?» Eh bien, j'avoue que j'ai toujours pas la réponse. Alors, il y a certains plein de trucs à faire, mais sur le coup...
1: Ah ouais, nous, pas de soucis.
6: Les idées, ça manque pas.
0: Parce que sur le coup, moi, j'étais un peu...
7: Peut-être 10 000 balles, t'es trop modeste, enfin, pas assez ambitieux, en vrai, je pense.
0: On peut y un avocat, peut-être, pour un truc.
7: On peut rajouter quelques zéros.
6: Tu sais quoi, c'est un juriste.
0: Ouais, embaucher un juriste.
6: Moi, c'est un juriste. Tu donnes 10 000 à un juriste et tu lui demandes « je veux tant d'heures ».
2: Parce que je veux pouvoir aller voir toutes les mairies qui sont dans l'illégalité pour aller leur dire ça va pas, ça va pas.
4: Rappel à la loi.
7: Exactement. Avec pas mal d'argent, c'est engager des moyens. Des moyens humains, en fait. Ouais. Et avec ça, tu peux faire vraiment beaucoup plus de choses.
4: Des salariés.
7: Parce que le bénévolat, c'est excellent. Ouais. C'est plein d'énergie et tout, mais à un moment donné.
0: À payer quelques heures.
7: Les journées ont que 24 heures et on peut pas faire plus, quoi. Alors que pouvoir avoir des moyens pour engager des personnes sur certains sujets, ça change radicalement. On voit les associations qui ont engagé du monde, ça change complètement. Leur force de frappe. Quoi.
0: Eh ben, je vais sortir de cet enregistrement moins bête, je saurais quoi répondre la prochaine fois.
4: Aussi, il y a toute la partie communication. L'importance de ces associations, c'est de rendre visible l'invisible, invisibles que nous sommes. Donc engager des moyens pour la communication.
0: Eh ben, Karine, puisque tu as la parole, garde-la. La dernière fois, tu nous avais parlé d'émancipation féminine. Pourquoi changer ?
4: Eh ben, si j'ose dire, je vais effectivement vous reparler de femmes et encore de femmes, parce qu'on est les meilleur, parce qu'on est nombreuses aujourd'hui.
1: Ouais.
4: Non, et puis ça tombe bien qu'il y ait Juliette autour de la table, parce que je voulais vous parler d'un film. Un film, c'est pas de l'actualité brute, c'est un film qui est sorti en 2012, mais qui a été plutôt reconnu et qui a fait l'unanimité. C'est What's That ? Je sais pas si vous l'avez vu. Je suis tombée dessus complètement par hasard sur une rediffusion au chaud dans mon canapé et tout a commencé autour d'un vélo, donc forcément je suis restée. Donc c'est un film qui a été le premier film réalisé en Arabie Saoudite. C'est pas un pays où on réalise des films et c'était le premier et il a été réalisé par une femme. Donc rien que ça, c'est déjà exceptionnel. Tout le contexte de ce film a été compliqué et unique et vraiment déjà, on va dire, l'illustration de la puissance du vélo pour valoriser les femmes. Je m'explique. La difficulté pour une réalisatrice femme, ça a été de réaliser, à savoir qu'elle a été obligée dans les rues de Riyad à être dans un van, pardon, pour piloter en fait ses équipes.
0: Ah oui, donner les instructions.
4: Voilà, complètement. Donc déjà, ça a été atypique. Le recrutement a été hyper compliqué. Donc l'actrice principale, c'est une jeune fille qui a 12 ans. Donc à peine plus âgée que toi, Juliette. Et il y avait effectivement les familles qui refusaient parce que la relation à l'image est assez compliquée. Et puis c'était effectivement être le personnage principal. Donc voilà, c'était très compliqué de recruter. Mais je voulais vous parler de ce film d'une part parce que le pitch tourne autour du vélo. C'est cette jeune Wajda qui est un petit peu, on va dire, un petit peu rebelle. Pas rebelle, elle est sage, elle est sérieuse, elle rentre bien dans le cadre. Mais elle a une sensibilité un peu ouverte, on va dire. Typiquement, sous ses vêtements, elle porte un jean, elle a des Converse au lieu d'avoir des chaussures un peu tradies. Elle a, des pensées libres. Elle a envie de se batailler avec les garçons, comme on le fait bien toutes. C'est suite à une petite altercation avec un de ses copains, elle décide de le battre à vélo. De faire une petite course. La course à vélo. Et en fait, bon, bien sûr, c'est une fiction et les choses sont bien menées. On voit en fait une voiture qui passe avec un magnifique vélo vert, qui est type carac, magnifique vélo vert à franges. Et en fait, il est sur le toit d'une voiture et son regard accroche ce vélo et ça devient un défi. Et elle se dit, et elle dit à son copain, je vais acheter ce vélo et je pourrais te battre à la course. Elle n'a forcément pas de moyens et la seule solution qu'elle trouve pour gagner de l'argent et pour pouvoir acheter ce vélo, elle fait un concours de lecture coranique. Ça se fait bien dans son pays, dans son école. Et effectivement, la somme permettrait d'acheter le vélo. Je ne vais pas vous raconter la fin, ce serait dommage. Il faut vraiment le voir. On voit toutes les stratégies qu'adopte la jeune fille pour acquérir cette liberté. C'est un petit peu un prétexte aussi pour parler de sujets de société. Ça nous fait, nous, réagir occidentaux sur la chance que l'on a, en tout cas, et sur les limites que rencontrent d'autres femmes et la complexité de situation dans des pays éloignés de nous. Et ce qui est intéressant, surtout, c'est que le film a fait changer la loi. C'est-à-dire qu'il était interdit pour les filles, avant de faire du vélo, on disait que ça les empêchait d'avoir des enfants. Enfin, des espèces d'idées comme ça, parce que voilà.
7: C'est ce qu'on disait chez nous il y a 200 ans, non ?
4: Ouais, c'est ça. Bon, voilà, et que voilà, qu'il y avait un risque de perdre sa vertu à vélo. Donc, et ce qui est génial, ce qui est génial, c'est que suite à ce film, donc déjà qui a été primé, c'est que suite à ce film, la loi a changé et que les filles peuvent faire du vélo. Alors attention, uniquement à but de loisir, pas de vélo taf. Hein, c'est pas un moyen de transport, c'est pour faire du loisir. Dans des zones un peu encadrées, où il n'y a pas trop de monde, mais la loi a changé. Voilà.
0: Donc il va falloir faire un deuxième film pour que ça aille un peu plus loin.
4: C'est ça, clairement.
0: D'accord.
4: Voilà.
0: Alors, redis-nous le nom du film.
4: Wajda.
0: D'accord. Eh ben, je ne sais pas, est-ce qu'on peut le trouver certainement encore sur certaines plateformes?
4: Oui, complètement. Et il a été réalisé par Haifa Al-Mansour, à la fois dans la réalisation et dans l'accueil qu'il a eu, en fait, dans le public. C'était un moment unique. Et puis voilà, ça nous a rappelé à toutes que la route reste longue.
0: Avant qu'on y arrive.
4: Avant qu'on y arrive.
0: Allez, c'est l'heure de la chronique science-fiction et vélo. C'est Armageddon.

0: Patrick McGowan a créé en 1967 une série dont il est le personnage principal, Le Prisonnier. C'est l'histoire d'un agent secret britannique kidnappé le jour même où il donne sa démission et se retrouve dans un lieu étrange qu'on appelle le village. La série est célèbre pour la réplique qui clôt chaque générique. « Je ne suis pas un numéro !» De fait, notre héros n'est connu que sous le matricule de numéro 6 et se trouve plongé dans une dystopie très psychédélique, voire surréaliste, qui dénonce une société de la surveillance et d'entrave des libertés individuelles. Elle l'inspirera d'autres œuvres de la culture populaire comme Lost, Twin Peaks, Black Mirror ou encore le Truman Show. Les habitants du village portent donc tous un numéro et celui-ci est imprimé sur un badge dont le logo est un grand bi surmonté d'une sorte de pare-soleil. Patrick McGowan explique ce choix du grand bi par son envie de créer un univers rétro-futuriste dans lequel on trouve aussi bien des bases secrètes ultra-technologiques et un cadre rappelant les grands courants de l'architecture. Mais le grand bi est aussi un symbole double. La petite roue représente la Terre et la grande roue est l'univers. Le symbole du cercle se retrouve partout dans la série et c'est un choix assumé de son créateur. Il donne d'ailleurs une autre explication au choix du grand bi. Je cite McGowan, « C'est le symbole ironique du progrès. Ce que nous appelons progrès ne nous fait pas progresser. Nous avons de plus en plus de pollution, la Terre a de moins en moins de pétrole, tout arrive trop tôt, trop vite. Il faudrait s'arrêter et éprouver de la gratitude pour ce que l'on a. On serait mieux sans tanks, sans bombes et toutes ces choses. » Un discours pacifiste assez détonnant pour l'époque où le monde était plongé dans la guerre froide. Mais quel lien y a-t-il avec la chanson All Right de Supergrass datant de la fin des années 90? Le groupe a certes publié un album intitulé Life on Other Planets et ses membres se sont pris de passion au début des années 2000 pour l'observation astronomique. Mais quel rapport avec Le Prisonnier et le vélo? Eh bien, le clip de cette chanson a été tourné à Port-Mérion, au Pays de Galles, qui est le lieu même du tournage de la série, le fameux village. Et il montre l'insouciance de la jeunesse dans un monde d'adultes tristes. On voit même les trois jeunes gens enfourcher des vélos à guidon haut, illustrant ainsi les paroles. On se fait un peu de thunes, on s'achète des bécanes, on sort à travers champs, perte de contrôle, bam dans le mur, mais ça va. On peut y voir la conquête finale de la liberté que numéro 6 tentait de gagner si durement dans la série, par s'être échappé à deux roues, brisant le cercle infernal. 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
1: C'était Armageddon, la chronique de Bruno Blanzat. Alors Juliette, t'es pas venue ici pour rien. J'ai des questions à te poser, Juliette. Tu as 10 ans. Est-ce que tu pourrais nous expliquer pourquoi il faut faire du vélo?
2: Il faut faire du vélo parce que c'est bon pour la nature, c'est-à-dire que on n'utilise pas d'essence comparé à la voiture. On fait du sport, donc c'est aussi bon pour nous. Parce que ben, du coup, ben, on fait du sport. Et aussi, c'est encore bon pour nous parce qu'on est dehors et on respire de l'air frais au lieu d'être à l'intérieur, enfermé dans une voiture où l'air...
1: Ouais, c'est moins sain, quoi. Mmh. Et pour l'avenir, est-ce que tu penses qu'on va pouvoir continuer à se déplacer comme on le fait maintenant?
2: Non, parce que bientôt, il n'y aura plus d'essence. Donc, c'est-à-dire qu'on va se jeter sur les autres énergies qui vont monter, qui vont coûter plus cher. Et ben du coup, on pourra plus se déplacer en voiture.
1: Si ça coûte plus cher de se déplacer, ça va changer les choses alors?
2: Oui, on se déplacera moins loin ou moins, tout simplement.
1: Et est-ce que tu penses que les gens, ils sont au courant de ça? Ils sont concernés, ils se disent, oh, tiens, les choses ont changé?
2: Non, parce qu'ils continuent à prendre leur voiture tout en voyant que les prix continuent à monter.
1: Alors comment est-ce qu'on peut faire pour que les gens ils prennent conscience de ça?
2: En parlant autour de nous, en disant aux gens que c'est plus possible de vivre comme ça, il n'y aura plus d'essence à l'infini.
1: Et alors du coup, comment on peut se préparer?
2: En prenant plus souvent le vélo ou nos pieds ou les transports publics et en faisant des villes plus adaptées au vélo, enfin en faisant plus des villes que pour les voitures.
1: Voilà, pour les autres aussi un petit peu. Bon, je pense que si une fille de 10 ans a compris ça...
3: Elle a tout compris.
1: Voilà.
3: Bravo Juliette. Bravo.
1: Merci. Ouais. C'est pour sa toute première chronique. Et je ne suis pas peu fier de dire que c'est ma fille. Alors, on reste dans les filles. Lise, comment ça va?
4: Ça va.
1: Y est, elle est prête à chronique?
4: Oui, elle est prête.
1: Alors, toi, tu voulais nous parler de voyage à vélo.
4: Ouais, aujourd'hui, c'est aussi ma première chronique. Alors aujourd'hui, je vous parle d'une championne. C'est une femme qui m'impressionne. C'est une Adama Daron. C'est celle qui étonne, qui tourbillonne, qui klaxonne. À 40 ans, elle fanfaronne avec ses deux ados, trois nanas à vélo, des Between 5, à la conquête des Eurovélos, avec une tante et pas un mot d'allemand. Eine Zimmer mit Fahrrad voudrait bitte.
1: Je ne sais même pas ce que ça veut dire. Ah, une chambre pour toi, s'il vous plaît.
4: Avec les vélos.
1: Bitte der Fahrrad. Ah oui, d'accord. Oui.
4: Voilà, c'est à peu près tout pour mon allemand. Allemagne, Autriche, Hongrie, Slovaquie, Italie, Estonie, Lettonie, Luxembourg, France, Suisse, Espagne, Portugal. Ça lui a mis le feu aux fesses, à nous aussi d'ailleurs. Quand certains arrivent à la retraite et deviennent cruciverbistes, ma daronne, elle s'actionne. Elle s'arme d'une randonneuse acier sur mesure, pensée pour son corps et son âge et ses faiblesses. Quand on lui dit que l'étranger fait peur, elle poste des petites annonces sur des forums et part en voyage avec des voix masculines de 70 ans. Quand elle veut partir à l'autre bout de l'Europe avec son vélo zéro carbone, elle traverse la France avec 6 TER. Départ 5h du matin, arrivée 21h30 à Hendaye. Puis finit par déposer son vélo emballé dans du film étirable dans la soute d'un bus de nuit pour débarquer au nord du Portugal à 17h le lendemain.
1: Super daronne.
4: Quand elle se donne le temps, elle laisse ses plantes, ses assos, ses petits-enfants et embarque sans trace ni billet de retour vers des pays ensoleillés. Comme vous le savez, comme vous l'avez compris, d'aller au nord du Portugal. Et même quand elle déconne, des contusions sur tout le corps, deux yeux au beurre noir et 14 points de suture au visage, elle s'en tamponne, elle en raffole.
1: C'est vraiment ta maman, là, tu nous parles vraiment de ta maman.
4: Ma mère.
1: C'est pas du sketch,
4: non,
1: d'accord.
4: Non, c'est pas
5: c'est
4: du sketch.
5: Vraiment sa mère.
4: À part, vous êtes les deux seules personnes à ne pas les connaître autour de la table, ouais. De la connaître autour de la table, mais c'est tout à fait elle. Tout ça pour parler donc de ma daronne. Tu m'impressionnes, bon vent dans le dos, et tu n'oublies pas la crème solaire sur les poings, comme ça tu rayonnes.
2: Oh, quelle beauté.
1: Mais on va rester
5: c'est
1: dans le voyage.
5: C'est bientôt la fête des mères, non?
4: Aucune idée. C'est sa fête toute l'année, elle.
6: C'est pas la même date en Suisse et en France. Ouais. Comme ça, si tu rates une fois, tu peux faire l'autre si jamais.
5: Tout à fait.
1: Alors, on va rester dans le voyage à vélo parce que il y a un lien. Tout à l'heure, on parlait de tes tétons supplémentaires. En fait, tu étais venu, Julien, avec des badges. Alors, ça, c'est un truc de boomer, déjà, les badges ou les pins.
6: C'est vrai. On se rajeunit pas.
1: Donc, tu avais des badges en forme de tétons à la place de tes vrais tétons sur un t-shirt, quoi.
6: Exactement.
1: Pourquoi ?
6: Ils sont plus sur les miens d'ailleurs. Maintenant, je les ai distribués allègrement autour de moi. Donc, c'était deux badges roses en forme de tétons et d'aréoles pour un petit peu de vocabulaire. Alors pourquoi ? Parce qu'en fait, je les ai ramenés il y a quelques semaines d'un voyage en Italie. Alors il y a quelques semaines, je ne sais plus trop comment on vit parce que je crois que l'émission elle va sortir au mois de mai. Là, on est au mois d'avril. Ouais. Et puis moi, c'était au mois de mars, sauf erreur, un truc dans le genre. Bon, peu importe, c'est pas grave. Enfin, j'ai été à un festival vélo à Padoue en Italie. D'ailleurs. Pour la petite anecdote, c'était super drôle. En allant là-bas, j'avais pris mon Brompton, bref, je l'ai mis dans le... Un peu comme ta daronne, ça m'a pris un voyage de, je sais pas, genre 12 heures pour arriver là-bas, parce qu'il y avait plein de travaux sur la ligne, il y a eu 3 heures de retard à la frontière, enfin bref, tout ce qu'on veut. Et j'ai voyagé avec une nana qui m'a demandé si j'allais faire un pèlerinage à Saint-Antoine de Padoue. Alors bon, j'ai dû la décevoir un peu, non ? Enfin, pèlerinage du vélo si on veut, mais en tout cas pas à l'église, quoi. Donc il s'agit d'un festival, je voulais parler de ce festival vélo qui existe en Italie depuis... pas très longtemps, je crois, 4-5 ans, quelque chose comme ça. Avant, c'était à Milan, ensuite ça a bougé, je ne sais plus où, à Bologne, et maintenant c'est à Padoue, donc toujours dans le nord de l'Italie. Et c'est un festival sur le cyclotourisme, c'est-à-dire sur le voyage à vélo. Ah oui, d'ailleurs, peut-être on peut donner quelques petites notions, parce que j'aimerais parler de cyclotourisme, de voyage à vélo, et éventuellement un peu de bikepacking. Cyclotourisme, voyage à vélo, on peut considérer que c'est à peu près la même chose, je ne vais pas rentrer dans les détails. Bikepacking, on est dans un domaine un peu niche, qui est très à la mode aujourd'hui avec le vélo gravel. Donc, en gros, l'idée, c'est de voyager le plus en autonomie possible, le plus, disons, léger, et pas avec des grosses sacoches, mais avec une bagagerie plus aérodynamique, plus chère aussi. Bref, un phénomène de mode, à dire aux certains. Et donc, je voulais aussi parler d'un autre festival qui a lieu, celui-ci, à Neuchâtel Suisse, pas Neuchâtel France, et qui est le festival européen du bikepacking. Donc, c'est deux festivals, Pedaleo, donc ça, c'est le festival à Neuchâtel, et puis la foire du cyclotourisme à Padoue. C'est deux festivals assez récents et d'ampleur européenne. Donc aussi bien au niveau exposant qu'au niveau public, on trouve des gens un peu de toute l'Europe. Mais c'est assez drôle parce que, en ayant été à l'intérieur, on voit que c'est des ambiances très différentes. Autant celui en Italie, il est très axé sur le tourisme au sens un peu traditionnel, à part que c'est du vélo, mais finalement, c'est les offices du tourisme qui sont très présents. On voit... pas mal de pays, il y avait je pense une dizaine de pays représentés. Des pays pas forcément ceux qu'on imagine pour le vélo, il y avait je sais pas l'Estonie par exemple, la Hongrie, la Croatie, enfin pas mal de pays assez étonnants. que je rêve de découvrir à vélo d'ailleurs.
1: En gros, c'est des pays qui viennent là, qui tiennent un stand pour dire venez faire des vacances à vélo chez nous. Quoi.
6: Exactement, qui disent venez voir comme c'est cool chez nous, quels aménagements on a fait. Du coup, c'est hyper cool parce que ça crée aussi une espèce de compétition ou d'émulation entre les pays pour faire des aménagements cyclables. Voilà, exactement. On parlait tout à l'heure des Eurovélos, ben, c'est exactement ça en fait. Les Eurovélos, c'est un peu les grandes voies cyclables de l'Europe et puis après, ben, chaque pays à l'intérieur, il développe son réseau. À but touristique. Et voilà, cette espèce de concurrence, elle, quelque part, elle est assez saine parce que ça crée un développement.
1: C'est vertueux.
6: C'est vertueux, exactement. Donc voilà, il y avait une ambiance très. Chaque pays venait se représenter. Et alors, ben, il y avait notamment une course à vélo quelque part dans l'Italie qui s'appelle la Bike Boobs Trail.
1: Les boobs.
6: Et c'est pour ça qu'ils distribuaient des boobs, enfin des badges en forme de boobs ou des autocollants en forme de boobs au public. Et donc, évidemment, j'en ai pris quelques-uns, notamment pour les personnes autour de la table.
1: Surtout ceux qu'on n'a pas naturellement, quoi.
6: Voilà. Voilà, il n'y a que nous deux, du coup.
7: Ouais. Et ça a lieu du 17 au 19 septembre 2026 en Toscane.
6: Ouais, merci.
7: Un nouveau voyage en perspective.
4: Pour la petite info, moi, j'en ai croisé une par hasard à Bruxelles une fois. C'est très étrange parce que c'est ce qui est un truc que t'as pas
6: dit. Tu as croisé une boobs ?
4: Non, j'ai croisé cette manif à vélo. C'est des gens nus.
7: Oui.
6: Ah ouais, alors ça c'est encore un autre truc, mais ouais, c'est juste.
4: Donc quand tu marches dans la rue et que d'un coup il y a un peloton de cyclistes qui arrive à poil, ça fait bizarre.
1: C'est juste. Je crois qu'il y en avait qui avaient des pancartes, c'était pour dire et là tu me vois, pour dire voilà, soyons visibles. Quoi.
6: Ça je crois que c'est un truc qui a lieu chaque année à Londres, ou enfin au Royaume-Uni en tout cas, cette manif à poil.
7: C'est Bike Boob, il n'y a pas le S, c'est Bike Boob Trail celui-là.
6: Celle en
7: la manif nue. À poil, ouais. Ne pas se tromper.
8: Okay, mais tu peux pas faire la boobs avec un S à poil sans S, en fait.
7: Tout est possible, Anne. Et pour la daronne de Lise, j'ai l'impression qu'il y a moyen.
1: Oh. Il y a moyen.
6: Et d'ailleurs, ce qui est assez extraordinaire en Toscane aussi, c'est qu'il y a une course qui s'appelle les Strade Bianche. Et ça, alors c'est une course un peu vintage sur des routes gravier toutes blanches. Et c'est tellement, pas la mode, mais tellement, ça a tellement de succès que maintenant, il y a des bars et cafés un peu dans plusieurs villes de l'Italie, dont à Padoue, où j'ai été justement. Donc, on pourrait imaginer, les filles, de créer un nouveau bar qui s'appellerait le Boobs Bar ou Boob Bar sans S, comme vous voulez.
4: Mais ça n'a pas la même clientèle. Hein.
7: Alors, on aura plus du chauffeur.
6: Bref, passons. Donc, Pédaléo, le festival de Neuchâtel. Donc, ça, c'est le festival européen du bikepacking qui a eu sa première édition l'année passée.
1: Ah, on quitte Padoue, on va à Neuchâtel.
6: On quitte Padoue et on va en Suisse, effectivement, sur les bords du lac. Et je pense que c'est un festival qui a démarré assez fort parce qu'il a eu lieu l'année passée au mois d'août sur 3 jours, dont le 1er août. Alors, pour les gens qui ne sont pas suisses ou qui ne savent pas ce que c'est que le 1er août, c'est la fête nationale en Suisse. Et du coup, le 1er août, ben, qu'est-ce qu'on fait ? Des feux d'artifice. Et comme c'était au bord du...
1: On a entendu,
6: comme,
1: hein.
6: Comme c'était au bord du lac de Neuchâtel, et ben du coup, la première soirée, justement, bikepacking, où les... en fait, tout le monde, dans ce festival, ce qui est cool, c'est que tout le monde dort dans sa tente sur le... pas pour... enfin, il y en a peut-être, j'en sais rien, je n'ai pas vu.
7: Julien, il a beaucoup changé, Julien.
4: Tu lui mets deux pins, tu le perds. Bon.
6: En tout cas, je regardais les feux d'artifice, je regardais pas les gens. Ouais. Je sais pas comment ils étaient.
7: Pas beaucoup dormi, hein.
6: Bon voilà, rendez-vous l'année prochaine à Pédaléo, au bord du lac, pour un joli petit feu d'artifice ou feu d'artifice avec ou sans boobs, enfin comme vous voulez. En tout cas, ce sera une très belle deuxième édition. Je vous encourage à aller à ce festival Pédaléo au bord du lac de Neuch.
1: Merci Julien. Eh ben, on va se quitter en musique avec le groupe Euterpe. Le titre c'est Vestiges. N'oubliez pas de nous liker, de nous commenter, de parler de pause vélo, d'aider la cause cycliste. Et n'oubliez pas les copains copines, pour sauver l'humanité,
9: faites du vélo à poil.

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0: On part en Russie aujourd'hui dans Coincé la Bulle avec une sortie le 29 avril 2026, donc très récemment, d'un album qui s'appelle Le Mage du Kremlin et qui fait suite à un film qui porte le même titre et même à une pièce de théâtre qui porte aussi ce titre-là, puisque les trois supports sont des adaptations du roman de Giuliano d'Ampoli qui a sorti son livre chez Gallimard en 2022, Le Mage du Kremlin. Et c'est donc une adaptation de Luc Jacquemont aux éditions Casterman, sur évidemment le scénario de Giuliano da Ampoli, qui a choisi lui-même d'ailleurs ce dessinateur après avoir lu probablement l'album ou les albums Le Tueur, que Luc Jacquemont avait réalisé avec Mats, et cette série novatrice qui a imposé d'ailleurs un univers radical et qui elle-même sera adaptée au cinéma par David Fincher, eh bien le dessin de Luc Jacquemont a convaincu Giuliano d'Ampoli de confier son histoire en bande dessinée à ce dessinateur. Et c'est donc le mage du Kremlin, le surnom donné à Vadim Baranov, qui est un ancien metteur en scène devenu l'éminence grise de Poutine, que nous allons découvrir ensemble aujourd'hui. Luc Jacquemont va donner corps à la Russie post-soviétique grâce à son réalisme stylisé, parfaitement adapté à cet univers implacable.
1: Tu sais, au Kremlin, la période a changé. J'ai le sentiment qu'il nous faut inventer une nouvelle réalité. Il faudrait créer un parti. Le parti de l'unité. Hein ? Et puis si la politique les intéresse plus, on pourrait leur offrir quoi ?
2: Une mythologie.
1: Mais c'est ça ! Une mythologie. Les Russes ont besoin d'un homme fort, d'un vrai chef qui les guide dans le nouveau millénaire.

0: Alors on va suivre donc ce Vadim Baranov, donc cet ancien metteur en scène qui est devenu très proche de Vladimir Poutine, et il fascine autant qu'il intrigue. Un soir, il va se livrer et il va donner son histoire à celui qui nous raconte cette histoire, au narrateur, et ça nous projette dans les coulisses du pouvoir russe où surgit un monde de manipulation et d'illusion où la politique devient un théâtre. On se promène de la Tchétchénie à l'Ukraine. Et avec le mage du Kremlin, on découvre les ressorts d'un régime et on médite ensemble sur la nature du pouvoir.
1: Ce qui compte en Russie, c'est d'être proche du pouvoir.
2: Vadim Baranov était un metteur en scène visionnaire. On l'appelait le nouveau Rasputin.
1: Je veux être un acteur de mon temps, pas un simple observateur.
3: Il faut arrêter d'écrire des histoires et commencer à créer la réalité. Nous devons inventer quelque chose de nouveau. La Russie a besoin d'un nouveau type d'homme politique.
1: Il est jeune, sportif. C'est un espion du KGB. Vladimir Poutine.
4: Ce qui m'intéresse, c'est le pouvoir. Je ne peux pas être soumis à qui que ce soit.
1: Notre objectif, c'est le chaos. Nous allons infiltrer l'esprit des gens, construire le mythe selon lequel les Russes ont pris le contrôle du monde moderne. Nous en sommes les maîtres.
5: Tu mets ta magie noire au service du pouvoir ?
1: C'est un jeu. La politique est le seul jeu qui mérite d'être joué.
5: Comme c'est triste.
6: Les Américains me traitent comme si j'étais le président de la Finlande.
7: Que veux-tu que je fasse ?
0: Alors, bien sûr, la base de ces adaptations cinématographiques, théâtrales et aujourd'hui en bande dessinée, la base, c'est bien sûr le roman de Giuliano D'Ampoli, roman qui a été couronné par le Grand Prix du roman de l'Académie française en 2022 et battu de justesse en finale du prix Goncourt par Vivre vite de Brigitte Giraud. C'est vous dire si ce roman a suscité l'enthousiasme, et l'auteur en fait relate une rencontre imaginaire, une nuit à Moscou avec cet énigmatique Vadim Baranov qui était donc un artiste, producteur d'émissions de télé-réalité, mais surtout l'éminence grise de Vladimir Poutine, surnommé le Tsar.
3: Ce sont des bêtes féroces. Ils viennent du néant.
1: Ils ont fait de moi le diable incarné.
5: Tu ne sauveras pas ton âme.
3: Nous devons inspirer la peur.
1: Et la violence.
8: Fais attention, tu risques de te brûler les ailes.
1: Personne n'est à l'abri en Russie.
2: Pas même vous, le mage du Kremlin.
6: Ce qui m'intéresse, ce n'est pas de gagner le prix Nobel de la paix. Ce que je veux, c'est une guerre.
0: Cette histoire porte une ambition, bien sûr, à la fois éducative et philosophique. Et l'œuvre de Giuliano D'Ampoli est une méditation sur le pouvoir, puisque le pouvoir de Poutine est construit sur une base mythologique.

Alors, ce roman est assez crédible puisque l'auteur Giuliano D'Ampoli a été lui-même conseiller de Matteo Renzi, l'ancien président du Conseil italien. Il connaît les rouages du pouvoir politique et il est décrit de façon assez précise en se déplaçant au cœur du pouvoir russe.

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1: Alors revenons donc à cet album chez Casterman, Le Mage du Kremlin de Luc Jacquemont. Et le travail de Luc Jacquemont pour l'adaptation du roman de Giuliano d'Ampoli possède une forme de retenue qui plaît d'ailleurs à l'auteur. Le trait de Luc Jacquemont ne cherche pas à saturer le regard, dit-il. Il suggère, il laisse respirer le récit, ménage des zones d'ombre où le lecteur peut projeter sa propre sensibilité. Il y a une forme d'économie du visible qui semble pouvoir entrer en résonance avec l'écriture du romancier. On y trouve donc des silences, des fragments, et le réalisme du dessin, même s'il ne correspond pas, dit Giuliano, tout à fait à l'image mentale qu'il s'était faite de son propre texte, il permet un contrepoint fécond, car il ancre les personnages et les lieux dans une matérialité forte, issue de l'imagination du dessinateur. C'est donc une interprétation nouvelle et originale de l'histoire du mage que nous proposent donc Casterman et Luc Jacquemont. C'est un album de 140 pages superbement dessiné. Et si vous êtes intéressé par l'écriture de Giuliano d'Ampoli, au-delà du Mage du Kremlin, vous pourrez lire aussi un autre roman qui s'appelle L'Heure des Prédateurs, aux éditions Gallimard aussi, et Les Ingénieurs du Chaos, aux éditions Jean-Claude Lattès. Quant à Luc Jacquemont, bien sûr, il faut relire les 13 tomes du Tueur, les 6 tomes de Le Tueur à faire d'État, et puis 2 tomes d'une série qui s'appelle Cyclope. Voilà pour le conseil de lecture de cette semaine. On part dans les coulisses du pouvoir soviétique, et on sait qu'avec l'actualité du moment, c'est une lecture qui est tout à fait pertinente. Salut à tous et à la semaine prochaine pour un prochain Coincer la Bulle.
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0: Bonjour, dans notre série des centenaires, je voulais fêter le centenaire d'un musicien dont on ne parle plus tellement, mais qui était un de ceux dont on a parlé pendant un temps, du moins aux États-Unis. Il s'appelle Buddy, pote quoi, Childers. Il est trompettiste, Buddy Childers, et il est né le 12 février 1926 à Belleville. Belleville, c'est dans l'Illinois, on ne prononce pas Belleville, mais encore que dans l'Illinois, on a parlé pendant un temps français, du moins un français un peu bizarre, un français revu et corrigé de ce côté-là des États-Unis. Et comme a dit le prince Charles à Trump, grâce à vous, on ne parle pas allemand, mais grâce à nous, vous ne parlez pas français. Voilà, ça vous donne un peu l'idée de cette place qui est la place de la France et de la colonisation française du côté de l'Amérique et des États-Unis en particulier, et du Canada, bien entendu. Et ici, Buddy Childers est aussi lié, pour moi en tous les cas, par un autre musicien. Il s'appelle Herbie Stewart. Et Herbie Stewart est saxophoniste alto, saxophoniste ténor. Celui-là est né le 7 mai 1926, évidemment, à Los Angeles. Et il est aussi peu connu, peut-être aujourd'hui, que Buddy Childers, parce que Herbie Stewart a choisi de quitter les mondes du jazz après être très connu. Je vous en reparlerai un tout petit peu plus tard. Buddy Childers va commencer sa carrière, on peut parler comme ça, à 16 ans. Et en 1942, il devient musicien, trompettiste chez Stan Kenton qui l'engage. Stan Kenton est obligé de faire les démarches habituelles vers les parents de Buddy pour avoir les autorisations nécessaires pour engager le fils. Et il est immédiatement ce qu'on appelle lead trompette, c'est-à-dire qu'il conduit la section des trompettes. Un des très très grands conducteurs de section. C'est comme ça qu'il se fera d'ailleurs repérer et engagé par la plupart des grands orchestres. Et c'est parce que le big band, qui est le big band de jazz depuis Fletcher Anderson, est composé d'une section de trompette. Et donc il y a un leader de cette trompette, c'est lui qui permet de pouvoir répéter de ce côté-là, de conduire au sens propre toute la section. C'est pareil pour les saxophones, c'est pareil pour les trombones. En général, d'ailleurs, à cette époque, il n'y a qu'un trombone, donc ça limite le leader de la section. Et donc, il y a la section rythmique, mais la section rythmique, c'est assez évidemment particulier parce que c'est des individus, la section rythmique, le piano, la guitare, la contrebasse et la batterie, c'est un peu spécial, il n'y a pas ici de leader. Donc, Buddy Childers est vraiment le leader de la section des trompettes. On va écouter le solo qu'il fait. Stan Kenton avait permis à Buddy Childers de composer son solo, ça s'appelle bêtement Solo for Buddy. Nous sommes avec l'orchestre de Stan Kenton en public ici en 1954, et il faut quand même souligner, je vous le disais tout à l'heure, que Buddy Childers est dans l'orchestre depuis 1942. Il va ensuite quitter cet orchestre pour rejoindre l'orchestre de Woody Herman. Mais ce sera une autre histoire que nous allons suivre un tout petit peu plus tard. Donc, Solo for Buddy, pour se rendre compte de la manière dont il joue en cette année 1954.
1: I'd like to explain that this next is some rhythmic music written by Bill Holman. 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

En novembre-décembre de cette année 1955, une année assez charnière, je vous en parle par ailleurs, un album sous son nom, et ça s'appelle Sam Song, donc en l'occurrence les chansons de Sam, le chant de Sam, on pourrait dire comme ça. Il est en quintette, et justement dans ce quintet, il y a Herbie Stewart au saxophone ténor, et donc Herbie Stewart, dont je vous parlerai, dont je vous parlais précédemment, Herbie Stewart va jouer un rôle essentiel, notamment dans l'évolution de Stan Getz, et ce sera le cas dans l'orchestre de Woody Herman, mais nous allons en reparler là encore un tout petit peu plus tard. Bob Harrington est le pianiste, Harry Babison est le contrebassiste. C'est un grand contrebassiste de la côte ouest qui va créer son label Nocturne, en l'occurrence, Milton Land, Hollande comme Hollande, mais sans E, est ici le batteur. On va écouter ici Thank You Sam, puis ensuite Sentimental Sam.

On écoutait ici successivement extrait de cet album Samsung, donc en quintette avec Herbie Stewart. J'insiste sur Herbie Stewart ici parce que ce saxophoniste ténor a très très peu enregistré sous son nom. Il doit y avoir un 25 cm qui existe de cette période, mais avec Buddy Childers ici, on l'entend suffisamment bien pour se rendre compte de la place qu'il aurait pu avoir. Malheureusement, il faut employer le conditionnel dans les mondes du jazz. S'il avait persévéré, il a préféré le travail en studio. C'était plus simple, évidemment, en l'occurrence, pour ce qui est de la paye et du quotidien, mais pas forcément bien pour nous. Pour nous qui pensons que le jazz fait partie de la création nécessaire à notre vie, quasiment. Et donc, c'est dommage, mais c'est comme ça. Donc, Harry Babazin était le contrebassiste, Milt Holland le batteur, Bob Harrington le pianiste. On écoutait donc Sentimental Sam. Ce que je ne vous avais pas annoncé, c'est « Three Sam in a Fountain », donc trois Sam dans une fontaine. Je ne sais pas ce que ça peut donner, mais ça doit être assez remarquable. On poursuit ici, toujours avec Buddy Childers, toujours pour son centenaire. Il est désormais en quartet. Il publie un autre album en 1956. Nous sommes le 21 mars de cette année 56. Il y a ici Arnold Rose au piano. Lui non plus n'a pas laissé une très grande marque, mais Arnold Rose fait partie de ces pianistes qui sont des pianistes essentiels de ce moment. Harry Babazin est toujours à la contrebasse. C'est Boone Stinnes qui est le batteur. Et le tout s'intitule « Holiday House ».

Buddy Childers, donc en quartet ici, nous sommes le 21 mars 1956, donc Arnold Rose est au piano, Harry Babazin à la contrebasse, Boone Stinnes à la batterie, on écoutait Holiday House. On va écouter un deuxième extrait de cet album parce que ça permet de se rendre compte de la qualité du jeu de trompette de Buddy Childers. C'est un jeu de trompette... On va s'arrêter un instant. C'est un jeu de trompette absolument remarquable. C'est un jeu de trompette qui semble flotter. On a l'impression que d'un seul coup, la trompette est désincarnée. Le talent peut-être de Buddy Childers se trouve à ce niveau-là. Il a vraiment la capacité de lier les notes, de jouer comme joue un saxophone, presque un saxophone alto. Donc ce qui fait que le son de trompette devient éthéré, il est presque continu, il est comme une nuée qui nous envahit, un espèce de smoke de trompette, de son de trompette qui nous entoure. C'est assez exceptionnel quand même cette manière de jouer, il faut l'entendre avec beaucoup d'attention. Et c'est pas tout à fait la manière dont Clifford Brown joue à cette même époque. Il y a là une capacité qui est une capacité spécifique de la part de ce lead trompette ici de pouvoir justement filer les notes. Il faut vraiment faire très attention à la manière dont il joue. On va écouter ici donc un autre extrait de ce quartet Bernie Stone.

On poursuit ici avec Buddy Childers. Buddy Childers ne se repose pas, comme on dit d'habitude, sur ses lauriers. Il est toujours volontairement en avant. Il veut créer quelque chose d'autre et toujours et encore. Je vous disais qu'il allait faire partie de l'orchestre de Woody Herman, mais surtout en 1983-84, il s'oriente vers une nouvelle conception. Il va ici constituer un big band qui s'appelle bien sûr le Buddy Childers Big Band, c'est logique. Et dans ce Buddy Childers, il va là encore faire un tour de force malgré son âge qui s'avance, dans cette trompette qui continue de flotter. Et donc il va s'entourer ici de jeunes musiciens, Smith en particulier au saxophone alto, qui va pouvoir, Max Smith en l'occurrence, qui aura un avenir. Le reste, je ne suis pas sûr. Donc on va écouter ce big band qui est marqué par Buddy Childers, par ses arrangements sur ce Nicka's Dream, le rêve de Nicka's, de Kenny Swarter, bien sûr, une composition d'Horace Silver.

On revient ici à Herbie Stewart pour fêter aussi son centième, son centenaire. Et donc, je vous disais, il va disparaître de la scène du jazz dans les années 50. Il va pourtant influencer Stan Getz. Et Stan Getz fait partie du même orchestre que lui en 1947. En l'occurrence, l'orchestre de Woody Herman. C'est le second troupeau de Woody Herman, second herd. Et Woody Herman, ici, est sur les routes depuis longtemps. Clarinettiste, saxophoniste, alto. Woody Herman, dans ses mémoires, se sous-estime tout le temps. Il pense qu'il n'a pas eu un très grand rôle, qu'il n'est pas un très très bon clarinettiste. Stan Getz lui fera très souvent remarquer, pas un très très bon saxophoniste alto. La petite histoire raconte que ce jeune homme, Stan Getz, qui est déjà imbu de sa personne, dira à son chef, donc Woody Herman, de ne pas jouer de saxophone alto. Donc vous vous rendez compte de cette situation. Et il se dénigre comme c'est pas permis Woody Herman. Pourtant, il joue un très grand rôle. Et ce rôle est essentiel de meneur d'hommes, de pouvoir aussi créer quelque chose dans les big bands qui n'a pas été fait avant lui. C'est un big band même qui est original par rapport à celui de Dizzy Gillespie. Il faut écouter vraiment Woody Herman pour se rendre compte de ce qu'il a. Il est entouré de jeunes gens. Ils ont 20-25 ans. En l'occurrence, c'est le cas de Stan Getz. Et donc, ils vont ici prendre un thème de Jimmy Giuffre, sur un thème d'ailleurs basé sur Jeepers Creepers, Jeepers Creepers, voilà, chanté par Louis Armstrong et non par moi en l'occurrence. Et c'est ce qu'on appelle une extrapolation. Et cette extrapolation va donner le thème qui s'intitule Far Brothers, les quatre frères. Et les quatre frères ici sont quatre frères qui vont le rester. On parlera même en France des frères de la côte, en l'occurrence, et de la côte ouest, bien évidemment. Et il faut, pour la petite histoire, dire que ce thème, qui est un thème qui va être très vite enregistré parce qu'il y a une grève prévue en 1948, au début de l'année 1948, va nécessiter 22 prises. C'est-à-dire que ce qu'on entend, qui a l'air léger, swingant, superbe, décontracté, eh ben, il a fallu du temps pour arriver à cette précision, qui est une précision des sections, qui est donc un big band qui va ici prendre le temps de pouvoir jouer ce thème qui n'est pas tout à fait évident, notamment dans ce qui est le contrapunctique des sections. Enfin, c'est-à-dire le contrepoint ici qui va exister. Jimmy Giuffre est assez fin comme compositeur-arrangeur. Donc voilà, ils vont ici, va se succéder dans ce qu'on entend, Zoot Sims au saxophone ténor, Serge Chaloff au saxophone baryton, Herbie Stewart, saxophoniste ténor, mais qui va doubler à l'alto, qui va donc jouer un rôle dans les problèmes rencontrés par les discographes qui vont penser que Markovitch est aussi présent à l'alto, mais non, c'est, il n'y a que Herbie Stewart, en l'occurrence, ils sont réellement que quatre, parce qu'il double à l'alto, Stan Getz, bien sûr, au saxophone ténor, Woody Herman lui-même à la clarinette ou au saxophone alto, Don Lament est ici le batteur, et donc après c'est le solo de batterie, on va retrouver Getz, Zoot, Herbie et Chaloff, Far Brothers.

dans les centenaires, et nous poursuivons dans les centenaires, on parlait donc de Buddy Childers, de Herbie Stewart à l'instant. On va ici revenir un tout petit peu en France, on en reparlera un tout petit peu plus tard. Roger Guérin est né en janvier 1926. Roger Guérin fait partie des grands trompettistes qui sont les trompettistes de l'après-Seconde Guerre mondiale. Il va jouer notamment avec Claude Nougaro. Si on a le temps, on l'écoutera. Donc, Roger Guérin ici, on va d'abord le retrouver en 1958. Il joue avec Benny Golson. Les Jazz Messengers sont présents à Paris à ce moment-là. Et on va écouter cette composition de Benny Golson que Roger Guérin magnifie aussi. Il le joue différemment que les autres. I Remember Clifford.

bassiste alto James Moody. James Moody fait partie de l'orchestre de Dizzy Gillespie. James Moody est un de ceux qui ont le plus d'idées. Martial Solal dira notamment que quand il joue avec James Moody, il s'arrête de jouer pour écouter James Moody, tellement il y a une succession d'idées remarquables. Et il dira, quelquefois, j'en oublie même de toucher le piano. Donc, pour dire que James Moody joue un rôle essentiel, Roger Guérin, tout jeune homme, évidemment, est ici présent sur cet enregistrement. Bootsy.

Pour se quitter pour aujourd'hui, on va écouter un thème de Nougaro, de Claude Nougaro. Il s'intitule Armstrong. Et sur Armstrong, la partie de trompette qu'on entend au début est une partie de trompette signée Roger Guérin.

Dans nos centenaires, on écoutait ici Buddy Childers, trompettiste, superbe trompettiste. Il faut le remarquer, le souligner et se rendre compte de la place qu'il a eue dans les grands orchestres, dans tous les big bands de l'après-Seconde Guerre mondiale, et puis dans les big bands qu'il a constitués ensuite jusqu'à sa mort. Il a voulu absolument être présent sur la scène du jazz. On écoutait Herbie Stewart, autre centenaire qui n'a pas laissé une très grande trace enregistrée, mais qui a joué un rôle important dans l'évolution du style, du son de Stan Getz, et c'est déjà pas mal. Il a influencé beaucoup de saxophonistes ténors. Et enfin, nous écoutions Roger Guérin. Roger Guérin qui, lui-même, centenaire, a joué longtemps avec Claude Nougaro. Au revoir.

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1: Bonjour à toutes et à tous et bienvenue dans votre magazine d'actualité Les Clés de l'Info sur Radio Toucan 91.9 FM. Je suis ravie de vous retrouver pour cette nouvelle émission, un peu plus fraîchement que les derniers jours, il faut bien l'avouer. On espère que vous avez pu rester à l'abri de la chaleur cette semaine, chers auditeurs, et que vous appréciez autant que nous cette baisse des températures tout à fait bienvenue. Ce sera d'ailleurs notre actu du jour à retrouver dans quelques instants. Au menu du volet local, vous retrouverez Philippe Clément, président du mouvement associatif normand, au sujet de 1001 territoires pour la fraternité, une initiative lancée par 41 acteurs associatifs, syndicaux et citoyens au niveau national qui s'engagent pour le mieux vivre ensemble dans un contexte marqué par de nombreux discours de haine et xénophobes. Un entretien qui sera à découvrir un peu avant 18h10. Avant qu'on passe à notre programme du jour, on salue quand même Selena. Salut Selena.
4: Bonsoir.
1: Merci à toi d'assurer la technique de l'émission du jour. Ça va un peu mieux en température depuis ce matin.
4: C'est un petit peu plus supportable, on va dire. C'est vrai que là, les derniers jours étaient assez suffocants. Et je pense qu'on était tous en train de dégouliner.
1: Exactement, oui. Même si nous, à la radio, on a la chance d'avoir des locaux qui sont assez frais. Et justement, on va parler de ces températures exceptionnelles pour un mois de mai, tout de suite dans notre accueil du jour.
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1: 37,8 degrés enregistrés à Angoulême-la-Couronne en Charente ce jeudi 28 mai et un énième record de température battue en l'espace d'une semaine. Vous ne serez pas passé à côté. La France et l'Europe connaissent depuis une semaine une vague de chaleur d'une intensité, précocité et étendue inédite pour un mois de mai. Météo France a annoncé qu'un cran supplémentaire était passé ce jeudi avec 17 départements classés en vigilance orange canicule ainsi que 30 autres en vigilance jaune. Le Premier ministre Sébastien Lecornu a présidé une réunion interministérielle à ce sujet jeudi à 16h. L'objectif, travailler sur un plan d'endurance pour l'été autour des risques de feux de forêt, de l'état des nappes phréatiques ou encore de l'accueil du public. Et cela n'en déplaise à l'animateur vedette de CNews, Pascal Praud, qui affirmait le 21 mai dernier sur la chaîne, je cite « Non, c'est pas une chaleur exceptionnelle, il y a des coups de chaud à 30 degrés comme il y en a régulièrement fin mai ou début juin ». Fin de citation. Des propos démentis par le Service national de météorologie quelques jours plus tard avec l'annonce de chaleur les plus hautes jamais enregistrées depuis la création de l'indicateur national quotidien en 1947. L'ouest du pays a été le plus touché par ces températures anormalement hautes. 32,8 degrés à Saint-Brieuc, dans les Côtes d'Armor ce jeudi, 31,7 à Alençon dans l'Orne ou encore 36,1 à Niort dans les Deux-Sèvres. Des chiffres qui ont justifié le déclenchement précoce de la vigilance canicule. Une première pour ce dispositif d'alerte créé en 2004. Dispositif qui prend en compte à la fois les conditions météorologiques ainsi que le risque sanitaire département par département. Météo France a déclaré que, je cite, « La France n'avait jamais atteint de tels niveaux de température au mois de mai alors que l'été météorologique ne débute que le 1er juin. » La faute à un anticyclone qui s'est installé sur la France et l'Europe de l'Ouest, bloqué de part et d'autre de dépressions, dont résulte un phénomène atmosphérique particulier qu'on appelle le blocage en oméga. L'anticyclone venu d'Afrique du Nord piège la chaleur comme le ferait une cloche. Selon le météorologue Guillaume Séchet, interrogé par France 3 Région Normandie, cet épisode durera jusqu'à ce que l'anticyclone s'écroule de lui-même. Son caractère massif explique la durée particulièrement longue de cet épisode de chaleur intense, voire caniculaire par endroits. Pour le météorologue, nul doute possible, il est évident que c'est un effet du réchauffement climatique. Un constat partagé par le climatologue Robert Vautard, la marque du réchauffement climatique liée aux activités humaines ne fait aucun doute. Battre ses records score avec une telle marge serait impossible sans lui, a-t-il déclaré au journal Libération ce jeudi 27 mai. Celui qui est aussi coprésident du groupe 1 du GIEC anticipe une multiplication de ces épisodes de chaleur hors normes, avec un décalage saisonnier encore plus précoce dans les années à venir, dès avril, selon lui. Des épisodes mal anticipés par la France, selon Robert Votard, qui qualifie la chaleur de tueur silencieux. Mardi 27 mai, la porte-parole du gouvernement Maud Bréjon annonçait sur TF1 le décès de 7 personnes liées directement ou indirectement à la chaleur. Nous avons appris hier par la presse qu'un ouvrier de 19 ans avait trouvé la mort mercredi, vraisemblablement à cause de la chaleur, après avoir travaillé toute la journée de la veille sous une toiture, selon les informations rapportées par Isidro Mardèche. Robert Votard évoque un problème de santé publique majeur, amplifié par le caractère précoce de l'épisode, causé par un retard du déclenchement des mesures de prévention. Nous ne sommes pas encore au point pour un pari à 50 degrés qui constituerait une catastrophe sanitaire. L'accès à des lieux frais n'est pas garanti pour tous. Nos réseaux électriques ne sont pas tous dimensionnés pour les températures futures. Idem sur le volet agricole. La vitesse du réchauffement climatique indique une véritable prise de conscience, une véritable prise de conscience et des moyens supplémentaires, alerte-t-il. En 2003, année de la canicule la plus meurtrière jamais connue par la France, près de 15 000 personnes étaient décédées à cause de la chaleur. Et dans quelques instants, nous poursuivrons notre émission Les Clés de l'Info avec une interview, celle de Philippe Clément, président du mouvement associatif normand que nous avons rencontré cet après-midi pour nous parler d'une initiative qui s'est montée récemment intitulée 1001 territoires pour la fraternité, portée par une quarantaine de structures associatives, syndicales et citoyennes pour promouvoir un vivre ensemble et ceci dans un contexte de montée des idées réactionnaires et xénophobes. Ce sera à retrouver dans quelques instants, ce sera après une courte pause musicale, chers auditeurs. Je vous propose d'écouter The Seed de Aurora, vous aurez sans doute reconnu sa douce voix presque angélique. C'est tout de suite sur Radio Toucan, à tout de suite.

0: The Seed de Aurora, vous êtes toujours avec nous dans votre émission d'actualité Les Clés de l'Info sur Radio Toucan 91.9 FM. 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Et je vous propose qu'on passe à la suite de notre émission avec notre interview du jour. Le mouvement associatif normand qui regroupe 10 réseaux associatifs régionaux dans divers secteurs d'activité et qui s'est donné pour mission notamment de préserver, de représenter pardon, et de défendre les associations normandes. Leur mission et leur valeur s'est mobilisée ces dernières semaines contre la montée des idées réactionnaires et de haine. Mille et un territoire pour la fraternité, c'est une initiative portée par 41 organisations associatives ou syndicales nationales. Cette initiative s'est montée en prévision des élections présidentielles à venir en 2027 pour exprimer l'attachement des milieux associatifs, syndicales et citoyens à la démocratie, au vivre ensemble, dans un contexte de propagation des idées d'extrême droite et de la potentielle accession du RN à la tête de l'État. Philippe Clément, président du mouvement associatif normand qui fait partie de cette initiative, a répondu à nos questions sur le contexte de création de 1001 territoires pour la fraternité.
1: Dans un premier temps, pourquoi le mouvement associatif normand a-t-il souhaité prendre part à cette...
0: Et toutes mes excuses pour ce léger problème technique, on va se laisser en musique quelques instants, le temps de rectifier ça. On s'excuse vraiment pour ce petit désagrément. On va écouter Mentissa, Les Enfants Terribles, et on se retrouve dans quelques instants quand tout ça est réglé, chers auditeurs.

0: Les enfants difficiles de Mentissa, et on est de retour sur Radio Toucan. On a réglé notre petit problème technique, on va pouvoir vous proposer l'interview de Philippe Clément, président du mouvement associatif normand, par rapport au contexte de création de l'initiative 1001 territoires pour la fraternité. C'est tout de suite sur Radio Toucan.
1: Dans un premier temps, pourquoi le mouvement associatif normand a-t-il souhaité prendre part à cette initiative ?
2: C'est le mouvement associatif au niveau national qui a pris cette décision. Il faut rappeler que le mouvement associatif regroupe aujourd'hui 48 organisations nationales des différents secteurs d'activité, hein, du sanitaire et social, c'est le monde associatif dans l'action sanitaire et sociale, dans le monde olympique et sportif, dans les associations familiales, les associations culturelles, les associations de jeunesse et d'éducation populaire. Je ne vais pas faire toute l'énumération, mais en gros, toute la vie associative organisée est fédérée, organisée de la base au sommet, on va dire, et est regroupée dans ce mouvement associatif. Pour que la vie associative soit prise en compte, quel que soit le secteur d'activité, par les collectivités, par l'État. Et le mouvement associatif a décidé, dans la foulée de ce qui s'est passé aux élections législatives de juin-juillet 2024, et parce que les idées d'extrême droite montent en puissance, avec du racisme, de la xénophobie, une crispation sur l'identité nationale à partir de stéréotypes, de préjugés xénophobes, et par ailleurs des menaces sur les libertés associative. Il y a cette idée de valoriser la fraternité, la solidarité, le respect des droits fondamentaux de l'être humain, les droits humains, la question également des libertés associatives qui aujourd'hui sont considérées par les grandes organisations associatives, la plupart d'entre elles, et par de nombreuses associations comme victimes d'une montée en puissance des idées d'extrême droite. Ça va d'Emmaüs, par exemple, à la Ligue de l'enseignement, en passant par la Ligue des droits de l'homme, bien sûr, mais aussi des associations d'éducation à l'environnement ou des associations qui luttent pour la préservation de l'environnement. Tout ce monde-là, aujourd'hui, commence à craindre la montée de ces idées. Et donc, à travers 1001 territoires, c'est l'idée sur le terrain, dans le contact avec les gens, de montrer qu'il existe des actions de coopération, de fraternité, des actions qui développent le lien social, qui respectent la dignité des personnes, quelle que soit leur origine culturelle, ethnique ou étrangère, également la dignité des personnes, quelle que soit leur pratique de vie sentimentale, affective, sexuelle. Et donc, l'idée, c'est de valoriser les actions que le monde associatif mène, à l'inverse des idées d'extrême droite, donc autour des valeurs fondamentales de la République, liberté, égalité, fraternité, capacité de faire du lien, quoi, tout simplement. Aujourd'hui, ce collectif d'associations propose aux associations sur le terrain, ça peut être une association sportive, ça peut être une association de loisirs, une association familiale, une association culturelle, de labelliser sous cet emblème, 1001 territoires pour la fraternité, la manifestation qu'ils organisent. On peut organiser des manifestations spécifiques sur ce sujet, et ceci effectivement jusqu'aux élections présidentielles, mais il faudra continuer le travail au-delà. En tous les cas, jusqu'aux élections présidentielles, labelliser 1001 territoires pour la fraternité, des actions qui visent à montrer que le corps social français n'est pas raciste, n'est pas xénophobe, est fraternel et capable de solidarité.
1: On reparlera dans un instant de ce label 1001 territoires. Avant ça, vous avez évoqué, Philippe Clément, les menaces qui pèsent sur le monde associatif en lien avec la montée des idées d'extrême droite. Très concrètement, qu'est-ce que vous entendez par là ? Est-ce que vous avez des exemples concrets pour nos auditrices et auditeurs ?
2: On a effectivement aujourd'hui des exemples, si on prend la municipalité de Liévin qui vient de passer au Rassemblement national, elle a déjà pris un certain nombre de décisions, comme par exemple la suppression de la cérémonie du 1er mai organisée en mairie avec les syndicats, parce que nous avons aussi dans 1001 territoires des syndicats qui se sont engagés. À La Flèche, dans la Sarthe, oui, l'extrême droite est arrivée à la tête de la municipalité. Suppression de la subvention à Solidarité Accueil Exilé et à une association de lutte contre l'illettrisme. Amputation des deux tiers de la subvention d'ATD Carmonde. Si je prends la baisse de 50 000 euros de la subvention au centre socioculturel, tout ça, c'est à La Flèche. Hein. Ça commence à faire un peu beaucoup. Réduction des aides à l'association culturelle Le Carrois à cause de la programmation d'un spectacle féministe. On On a des exemples également à Carcassonne, bien sûr, qui fait beaucoup de bruit en ce moment. Par exemple, la Ligue des droits de l'homme, parce qu'elle a contesté un arrêté municipal interdisant la mendicité, s'est vue retirer une subvention de 300 euros. Immédiatement, ce n'est pas énorme, 300 euros, mais c'est déjà ça. C'est l'expulsion des syndicats Sud Solidaire et CGT des locaux municipaux mis à disposition. Tout ça ne nous paraît pas, nous, garantir à la fois les libertés et la possibilité de continuer dans une société démocratique à travailler ensemble. Bon, on peut citer aussi, en ce qui nous concerne, on est un peu inquiet sur la Normandie parce qu'à Alençon, la nouvelle municipalité qui est arrivée, donc qui a été élue au mois de mars, on n'est pas sur une municipalité du Rassemblement national, hein, c'est une municipalité, je dirais, plutôt de tendance de droite, républicaine, a priori. Et il y a quelque chose qu'on ne comprend pas, c'est que cette municipalité a convoqué les responsables de la fête d'ici et d'ailleurs, qui est une fête interculturelle, interassociative, qui existe depuis 42 ans, c'est-à-dire le lendemain de la marche des beurs de 1983, eh ben, cette municipalité a décidé de demander au collectif interassociatif Fête d'ici et d'ailleurs, FIA, d'interdire la présence dans la manifestation de l'association France-Palestine Solidarité, de la CIMAD, une œuvre œcuménique pour l'aide aux migrants, également de une association locale qui s'appelle Solidarité Durable avec les Réfugiés, SDR, et également le Mouvement pour la Paix, au prétexte que ces associations n'ont rien à faire dans cette fête étant, entre guillemets, trop politique. Ça, ce sont des idées qui nous semblent relever d'une forme d'irrespect des libertés associatives. Il n'y a pas de fondement légal à faire ça, d'ailleurs. Hein. Ce n'est pas une question d'ordre public, c'est de dire, bah, tiens, je juge que telle association est trop politique, donc elle n'a pas à se manifester dans une manifestation. Sinon, on vous retire la subvention. C'est ça, le chantage. Et là, ça ne concerne pas le Rassemblement national. Ça concerne une municipalité qui ne s'affiche pas à l'extrême droite, mais qui en a les pratiques. On peut citer aussi un certain nombre d'associations comme le planning familial, par exemple, qui est souvent visé par les idées d'extrême droite et qui est souvent victime au nom du fait qu'il aurait tendance à encourager le wokisme, à encourager la possibilité de vivre sa vie sexuelle, affective, donc de pousser des jeunes vers des communautés de solidarité qui sont des communautés de fait. Bon, ben voilà, et souvent, le planning familial est visé. Voilà, on peut citer des exemples comme ça. Voilà, on est inquiet de ce climat-là qui est en train de se développer et on veut montrer, avec 1001 territoires, que non, on est capable d'être tolérant, on est capable d'être collectif et on est capable de se respecter, quelles que soient les opinions que l'on a, conscient du fait qu'on remplit une mission d'intérêt général.
1: Et j'imagine que vous craignez l'arrivée au pouvoir en 2027, potentiellement du Rassemblement national, au vu de tout ce que vous venez de nous dire jusqu'à présent.
2: Bien sûr, c'est vrai, le Rassemblement national est souvent évoqué, mais ça peut être aussi Reconquête, ça peut être aussi l'UDR, le parti d'Éric Ciotti, ça peut être aussi des tendances autoritaristes et négateurs des libertés associatives qui s'expriment dans des cercles et des municipalités qui se disent républicaines. Et donc, on a aujourd'hui, oui, effectivement, une inquiétude. En 2024, c'est vrai que le monde associatif, le monde de l'économie sociale et solidaire en général, s'est mobilisé pour attirer l'attention des électeurs. Le débat public, en lien avec leur objet associatif, une association peut s'exprimer dans le débat public en lien avec son objet. Elle ne peut pas s'exprimer et, à la limite, ester en justice sur tous les sujets. Ici et là, on n'en sortirait pas. Mais une association qui a un objet associatif précis en matière d'éducation, de solidarité, d'action sociale, d'aide aux migrants, tout ce que vous voulez, de développement économique et d'insertion avec des personnes, cette association-là, elle a le droit de s'exprimer dans le débat public et de contester les propositions de tel ou tel parti politique ou de tel courant politique, idéologique ou religieux ou confessionnel, convictionnel. Elle a le droit de le faire, elle peut le faire, c'est un principe fondamental de droits humains et de liberté. Par contre, effectivement, dans un certain nombre d'actions qu'elle mène avec l'aide de la puissance publique, mission de service public UCI, mission d'intérêt général conventionnée avec des agréments, elle doit respecter la neutralité. C'est une neutralité liée à la nature de l'action. et donc dans les relations qu'elle a avec les bénéficiaires des actions, les parents, les familles, les usagers, bref, de tel ou tel service, il peut y avoir des exigences de neutralité, et ça, il faut les respecter. Mais ça n'interdit pas pour autant à une association et au monde associatif tel que nous sommes, de s'exprimer en disant « Voilà, nous, chers électeurs, chers citoyens qui allez voter, faites attention, ce type de proposition peut avoir tels et tels effets, et nous le contestons, nous les contestons. » Ça, c'est un droit fondamental. Il y a une tendance aujourd'hui, dans un certain nombre de collectivités, et là, je ne parle pas que de l'extrême droite, je crains que ce soit malheureusement une tendance autoritariste qui se développe par la commande publique. Il y a une tendance aujourd'hui, de la part de certains pouvoirs publics, à vouloir neutraliser les associations, à faire en sorte que, même sur l'objet associatif qui est le leur, sur les valeurs qu'elles promeuvent, elles ne puissent plus s'exprimer dans l'espace public. Ça, pour moi, c'est une dérive extrêmement dangereuse que le mouvement associatif dénonce depuis plusieurs années avec ses membres, mais que nous, le collectif des associations citoyennes, par exemple, conteste également. On a aujourd'hui créé un observatoire national des libertés associatives pour faire le point sur tous ces phénomènes qui se développent.
1: Et vous nous avez parlé de la labellisation 1001 territoires pour la solidarité, qui est donc l'objet de cette initiative. Comment cette labellisation, elle peut apporter de la visibilité sur des actions de vivre ensemble, de tolérance, de respect ?
2: Bah, une association qui a un projet culturel, un débat, un festival, qui organise projection, débat dans une salle de cinéma, qui organise un banquet fraternel, qui organise une exposition, elle peut, sur le site 1001 territoires pour la fraternité, déposer son projet en demandant qu'il soit labellisé. C'est rapidement mis en place et le comité national 1001 territoires pour la fraternité envoie immédiatement la validation pour que le projet soit labellisé et il lui envoie en même temps le matériel de communication, flyers, teasers, éventuellement les templates nécessaires pour fabriquer une bannière, quelque chose comme ça, éventuellement même la bannière elle-même, pour que ça puisse être utilisé et que les gens qui participent à la manifestation sachent qu'ils sont inscrits dans une action nationale qui s'appelle 1001 territoires. Il peut y avoir aussi la venue des gens. C'est interassociatif, 1001 territoires, avec aussi quelques syndicats. On peut avoir effectivement des gens de 1001 territoires qui viennent s'exprimer pendant la manifestation pour dire voilà pourquoi on le fait, pourquoi on pense qu'aujourd'hui il faut... Faut que ce soit rapide, les gens sont venus pour voir du théâtre, ils sont venus pour entendre des chansons, ils sont venus. Mais il y a la possibilité de ça. L'idée, c'est de faire masse et de développer une prise de conscience associative que l'on soit une association locale ou une association sans salariés ou une association avec un certain nombre de salariés, etc. Il y a des risques. Il y a des principes fondamentaux de la vie associative qui doivent être protégés et donc il faut attirer l'attention de la population.
0: Merci à Philippe Clément, président du mouvement associatif Normand, d'avoir répondu à notre micro. Si vous êtes une association, n'hésitez pas à vous rendre sur le site internet 1001 territoires pour la fraternité si vous souhaitez labelliser une action ou un événement. Et notre émission touche bientôt à sa fin, mais avant ça, place à Selena pour sa reco de la Téco.
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4: Nous poursuivons ces deux semaines de reco autour du festival Ma Parole. En effet, du 18 mai au 6 juin 2026, retrouvez la 17e édition du festival Ma Parole, un festival proposé par la Bibliothèque du Calvados qui vous invite à explorer le monde artistique à travers le département. Découvrez des événements en compagnie de conteurs, de musiciens, de chanteurs et de danseurs. Plusieurs événements sont prévus encore ce week-end. Demain après-midi, par exemple, à 16h, retrouvez le spectacle de la troupe Le bruit du silence, Goupil mêlant théâtre, musique, mime et langue des signes à la médiathèque Les Sept Lieux à Bayeux. Dimanche également à 14h30, rendez-vous à Blainville-sur-Orne à la médiathèque Les Mots Tordus pour un spectacle de l'artiste Tony Havart au bord du canal. Son spectacle Joyeux Abîme est un spectacle fantastique, comique et surtout loufoque pour les 12 ans ou plus, parlant de diable, de dieu et de saint.
0: Et merci Séléna pour ces recommandations. Et maintenant, chers auditeurs, vous savez quoi faire de votre week-end. Ça y est, c'est la fin de notre émission. Merci à toutes et à tous d'avoir été avec nous tout au long de cette émission. Ça a été un plaisir de partager cette édition des Clés de l'Info avec vous. Merci également à Séléna pour sa contribution. Chers auditeurs, cette émission est à retrouver dans quelques minutes sur notre site internet. 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On se retrouve très vite pour une nouvelle émission. Et en attendant, restez bien à l'écoute sur les ondes de Radio Toucan. Et dans quelques instants, on ne perd pas de temps puisqu'on se retrouve pour la demi-heure 2 en compagnie de Younes Hichami, un jeune Cannais engagé depuis des années pour l'inclusion des personnes en situation de handicap sur notre territoire. Une émission qui a été enregistrée il y a quelques semaines. Ce sera juste après eh bien, un court jingle et on se retrouve vraiment dans un instant.
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0: À toutes et à tous, si vous nous rejoignez, nous sommes ensemble pour la prochaine demi-heure pour votre rencontre bi-hebdomadaire avec les actrices et acteurs de la vie locale sur Radio Toucan. Et ce soir, nous sommes en compagnie de Younes Hichami. Bonsoir Younes.
8: Bonsoir Marie.
0: Younes, vous êtes une figure connue dans le milieu associatif local, notamment en lien avec les questions de handicap, mais pas que. Vous êtes vous-même touché par un handicap moteur depuis votre naissance. Ce soir, nous vous recevons pour parler de votre engagement, vous qui n'avez que 21 ans et qui pourtant avait déjà beaucoup œuvré pour faire connaître et reconnaître le quotidien des personnes en situation de handicap. Vous vous êtes engagé jeune, aux alentours de 16 ans, via un groupe régional d'APF France Handicap qui s'appelle la Jeunesse Normande en Action et qui réalisait des actions de sensibilisation. Qu'est-ce qui a motivé le garçon que vous étiez à rentrer dans ce groupe ?
8: J'avais déjà entendu parler un petit peu de ce groupe-là, et puis c'était pour la jeunesse, et je me suis dit, let's go, on va voir ce que ça donne. Les premières réunions, je faisais pas grand-chose, je voulais voir un petit peu déjà ce qui se passait, et voir un peu l'ambiance, et après, au fur et à mesure du temps, on a amené avec un sujet, et puis on a fait une journée des mobilités douces à Caen, au Cargo, en 2022, et puis au fur et à mesure du temps, on a fait aussi d'autres événements, d'autres séminaires, et on a aussi intégré dans d'autres événements d'AP France Handicap au passage, et actuellement il n'est plus existant ce groupe parce que on était deux à faire tout ce qu'il faut faire pour tenir le groupe, et les autres étaient un peu consommateurs malheureusement. Donc à un bout d'un moment, quand il y avait d'autres engagements aussi de notre côté, faut aussi voir. Au bout d'un moment, il faut dire stop, et au moins, si les gens veulent vraiment que ça continue, ils vont se bouger aussi. Voilà.
0: Et vous, c'est ce que vous avez fait, vous avez continué à vous bouger, et c'est peu de le dire, vous allez le découvrir, chers auditeurs, tout au long de cette demi-heure d'eux. Je reste quand même un instant sur ce passage à la Jeunesse Normande en Action. Quel était le message que vous vouliez porter à l'époque ?
8: À l'époque, parce que la jeunesse, elle est un peu pas méconnu, mais dans une association, souvent, quand elle a un bel âge comme AP France Handicap, la place aux jeunes, elle est. Faut mériter notre place, en fait. Faut montrer nos compétences, et ils vont dire, ah, parce qu'on est jeune, donc peut-être qu'on n'a pas la capacité de défendre des causes ou défendre tout simplement notre association, et c'était ça l'objectif, de faire passer comme message, de dire malgré qu'on est jeune, on a des rêves, on a des idées, et même si c'est pas les mêmes idées que AP France Handicap défendait, mais qu'au moins on essayait d'avoir des nouveautés, et ça c'est bien parce que c'est l'avenir de demain, en fait, tout simplement, et on a besoin de l'expérience des personnes qui sont actuellement à AP France Handicap, mais aussi il faut laisser aussi la place aux jeunes. Voilà, il faut travailler tous ensemble pour faire une belle association et puis faire un beau monde aussi.
0: Et des idées et des rêves, vous, vous en avez plein la tête. Oui, ah bah ça, bien sûr. Vous avez élargi votre champ d'action petit à petit. Alors, vous l'avez dit, avec la jeunesse normande en action, vous aviez réalisé toute une journée sur la question de mobilité. Et puis, vous avez aussi réalisé de nombreuses actions de sensibilisation dans des établissements scolaires. Qu'est-ce qui vous tenait à cœur de transmettre aux jeunes que vous rencontriez et que vous rencontrez, je crois, un peu moins en ce moment parce que l'emploi du temps est chargé depuis quelques temps, mais au moment où vous faisiez beaucoup d'interventions dans les établissements scolaires, qu'est-ce que vous vouliez transmettre aux jeunes?
8: Déjà, je vais répondre pourquoi on en fait un peu moins en ce moment, parce que maintenant on fait payer les sensibilisations. Et les collectivités n'ont pas assez de, malheureusement, moins de sous pour faire venir les personnes en situation de handicap ou autres associations qui veulent sensibiliser. Et ce qu'on aimait bien, c'était déjà de transmettre que malgré un handicap ou une difficulté dans notre vie, on peut surmonter avec des proches, avec les personnes qui nous entourent, et puis mettre un peu de positivité chez les enfants. Et puis aussi, c'était marrant parce que les questions école primaire, début de collège, il n'y avait pas de filtre, et donc il y avait, en tout cas, quand ils avaient une question, comment ça marche un fauteuil, tout ça, voilà, ça y allait. Et donc c'est ça aussi qui est bien, parce qu'au moins il n'y avait pas de tabou et on pouvait parler de tous les sujets, la mobilité, le sport, comment je fais pour le quotidien. Et il y avait une question qui me revenait souvent: comment j'allais me laver, comment je m'habille.
0: Ouais, des questions vraiment pratico-pratiques du quotidien. Et on l'entend, vous, il y a quelque chose que vous n'appréciez pas trop, c'est les tabous. Vous aimez dire les choses, pouvoir échanger et discuter avec les autres. Et justement, sur ces thématiques des tabous, on en vient à une action que vous avez menée, enfin même à plusieurs reprises, puisque c'était déjà avant, pour en venir avant parler de cette action spécifique, mais en juin 2023, vous avez aussi co-organisé une journée de sensibilisation autour de la vie affective et sexuelle des personnes en situation de handicap, avec le centre Intimagir, dont vous êtes aussi représentant. Et cette dernière thématique, elle vous tient particulièrement à cœur, et je reviens à cette histoire de tabou, puisque vous êtes lancé dans l'écriture d'un spectacle de théâtre accompagné par l'autrice, metteuse en scène et comédienne Aurélia Squat, de la compagnie des Cœurs Vaillants. Anti-valide, anti-tabou, c'est le nom de ce spectacle qui a vu le jour en 2024. Comment vous est venue l'idée de parler de la vie affective et sexuelle des personnes en situation de handicap?
8: Alors à ce moment-là, j'étais dans mon école et il y avait souvent le planning familial qui passait, et moi j'y allais de temps en temps, et puis de temps en temps aussi on y allait avec mon meilleur ami, et puis on discutait de toutes nos questions, et souvent on avait des petites formes de petites scénettes qui nous taraudaient dans la tête, et on s'est dit pourquoi pas les jouer vraiment dans un spectacle pour vraiment ouvrir les consciences, parce que, et avec de l'humour surtout, et briser les tabous, c'était ça le principal. Et puis après, on en a juste parlé comme ça. Mon meilleur ami était partant dans l'idée pour participer, mais lui, il n'avait pas l'idée de les mettre en place, entre guillemets. Et je me suis dit, j'ai réfléchi dans ma tête, tout ça. Et puis après, je me suis dit, on en parle depuis plusieurs fois. Je me dis, allez, il faut qu'on y aille, tout ça. Et je voulais pas venir avec les mains vides, donc à ce moment-là, j'avais un autre auxiliaire de vie qui était aussi qui écrivait des textes. Et du coup, je disais ce que je voulais dire dans ma tête, et c'est lui qui écrivait, parce que je n'arrivais pas à faire les deux en même temps, c'est pas évident. Et puis après, je suis allé aux places aux assos. Et j'ai rencontré l'association ensuite encore, et puis eux, ils pouvaient pas m'aider, en tout cas à ce moment-là, et ils m'ont orienté vers Aurélia, dont la compagnie des Cœurs Vaillants, et je regrette pas ce chemin de parcours. Et c'était marrant parce que c'est c'était un choix aussi, parce que avant ça j'avais fait une réunion avec des acteurs qui pouvaient m'aider, mais ils m'ont cassé mon projet. Ils voulaient pas même, en tout cas ils voulaient reprendre le projet sans moi en fait. Non, moi je suis resté, j'avais, dans cette réunion là je bouillonnais, j'avais envie de dire stop, mais je restais professionnel. Et après j'ai sorti de la réunion, je me suis dit faut pas que je m'investisse avec eux. Et donc Aurélia elle est tombée au bon moment, parce que sinon j'allais peut-être lâcher le truc.
0: Et ce projet là pour le coup vous l'avez véritablement co-construit avec Aurélia, ça a été une écriture commune, une mise en scène commune et un jeu aussi commun, puisque vous avez joué tous les deux aussi certaines scènes.
8: En fait je suis venu à la, on a fait notre première réunion, je suis venu avec les textes, elle a trouvé ça bien. Non, en tout cas, le message était clair, et elle a rajouté sa petite touche de théâtralité pour que ça fasse vraiment du théâtre et que ça donne envie que les gens écoutent aussi cette pièce de théâtre. Et aussi, on voulait donner la possibilité à d'autres gens de pouvoir donner aussi leur frustration ou leurs idées pour mettre en avant aussi cette pièce de théâtre. Et du coup on a fait des brainstorming tout ça, et après il y a eu un petit groupe qui s'est constitué, et là c'est là où on a commencé à finaliser vraiment les textes et donner les textes, et après faire des répétitions au fur et à mesure du temps. Et puis après il y a eu un petit groupe qui s'est vraiment bien, on a été vraiment solidaires, et on était tous avec plein de niveaux différents sur le terme du théâtre, et on a travaillé ensemble et on a avancé ensemble sans jugement avec les niveaux de théâtre que tout le monde avait, et ça a fait un beau spectacle, et j'étais ravi d'avoir joué avec Aurélia, parce que elle a un bon niveau de théâtre. Donc c'était aussi c'est ce que je lui avais dit dès le début, de pouvoir au moins faire une petite scénette avec elle pour mettre en avant aussi tout l'avancement du projet, tout ça, et du coup je suis très content de l'avoir fait.
0: Et comme vous le dites, c'est un projet qui a fait travailler ensemble des personnes venues d'horizons différents, et qui s'appelle d'ailleurs Andy Valide. C'était un spectacle que vous souhaitiez mixte, avec des personnes en situation de handicap et des personnes valides. Pourquoi ça vous tenait à cœur?
8: Parce que on voulait montrer que peu importe la... Peu importe le handicap ou non handicap, on se pose les mêmes questions. Et puis, au fur et à mesure du temps, on s'est dit, oui, en fait, les personnes valides se posent les mêmes questions. Comment on fait, excusez-moi d'être cru, mais comment on fait la première fois, tout ça, c'est pas parce qu'on est handicapé qu'on n'a pas le droit à une sexualité, tout simplement. Donc, je trouve dommage de faire chacun de notre côté, entre handicapés, entre valides. Et du coup, nous, on voulait assembler, faire l'inclusion. Voilà, c'est ça, l'inclusion, tous ensemble, et puis qu'on fasse un beau projet ensemble aussi. Et puis après, il y a eu aussi un lien d'amitié qui s'est créé, parce que on a passé des bons moments, on a eu des moments aussi de conviviaux à côté. Donc c'est un groupe, ok, qu'on a fait du théâtre, mais on peut se retrouver à tout moment, et donc ça c'est chouette. Et ça je m'attendais pas, moi je me suis dit je vais faire ce projet là et puis on va voir ce que ça donne, et puis je suis très content des personnes qu'on a rencontrées, et voilà. Et du coup la mixité ça marche aussi. Et ça roule.
0: Ça roule surtout, effectivement. Et d'ailleurs, vous vous êtes lancé vous-même dans une pratique après théâtrale, du théâtre d'improvisation, sous l'œil bienveillant d'Aurélia Asquat. Une dernière question pour clôturer cette première partie. On le disait, c'est une pièce anti-tabou. Quels ont été les tabous qui entouraient ce sujet et que vous avez essayé de combattre avec cette pièce ?
8: La méconnaissance de ce sujet déjà des gens, et le vraiment le tabou, dans le sens que faut pas en parler, que tu rajoutes handicap plus sexualité bah c'est encore plus tabou. Et aussi c'était aussi pour ouvrir les consciences et puis de montrer d'une certaine manière qu'on peut parler d'un sujet tabou mais avec de l'humour, mais être sérieux en même temps en fait. Les textes qu'on a joués, qu'on a répétés, c'était ça en fait. Il y avait le cœur du message qui était dedans, mais aussi ouvrir les consciences et que les gens rigolent, qu'ils profitent et qu'ils soient contents d'être là. Et on a eu beaucoup de retours de public et de personnes qui nous ont dit après. Et il y en a une que ça m'a marqué, c'est que il y a une personne qui avait un match avec une personne en handicap sur un Tinder. Elle avait le premier rendez-vous et ça l'a bloqué vraiment d'être avec cette personne. Et elle a vu notre pièce de théâtre et grâce à cette pièce de théâtre, elle a continué à la voir et du coup, maintenant, ils sont ensemble.
0: Et donc une très belle histoire et une très belle conclusion à cette pièce et on voit tout le pouvoir de la création artistique, des sujets qu'elle permet de poser et puis de ce qu'elle permet aussi de faire réfléchir tout à chacun sur sa vision des choses et du monde. Merci beaucoup Younes pour cette première partie d'émission. On va se retrouver dans quelques instants pour parler plutôt cette fois-ci de votre engagement sportif parce que c'est tout aussi important dans votre vie et en plus de ça, ça résonne avec une actualité très prochaine dont on va reparler dans un instant. Ce sera après une courte pause musicale. Je vous propose d'écouter Marche ou rêve de Suzanne sur Radio Toucan.

0: 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On est toujours ensemble dans votre demi-heure de consacrée ce soir à non pas une structure mais une personne, Younes Hichami, par rapport à son engagement notamment associatif mais pas que. On parlait il y a quelques instants de la pièce Andy Valide Anti-Tabou que vous avez coécrite avec la compagnie des Cœurs Vaillants, et on va s'intéresser à un tout autre domaine maintenant, au sport. Younes, parce que vous ne vous êtes pas arrêté en 2024 avec Andy Valide Anti-Tabou. 2024 a été une année importante pour vous puisque vous avez été porteur de la flamme olympique ici à Caen. Ça a été le début d'une année sportive puisque vous avez ensuite été bénévole aux Jeux Olympiques et Paralympiques de Paris. Quelle place avait le sport dans votre vie avant 2024 ?
1: C'était déjà une place essentielle parce que je trouve que c'est important de bouger, c'est important d'être dans le bénévolat. Et puis je me suis dit, bah là, il y a les Jeux Olympiques et les Jeux Paralympiques. J'adore le sport, j'adore le bénévolat. Pourquoi pas les assembler ? Et c'est ce que j'ai fait. Et la flamme olympique, la flamme olympique, c'était extraordinaire du début jusqu'à la fin. C'était waouh. Et ce qui a été encore plus beau, c'est qu'on n'était pas sûr d'être au chaudron à la fin du passage à Caen. Et du coup, j'ai fait mon passage à Hérouville, la maison des sports d'Hérouville, jusqu'au stade Prestawan. Et après, ils nous ont remontés dans les bus. Et on est allé directement au truc pour récupérer nos affaires. Et après, on a couru. J'ai tracé avec mon fauteuil. Et j'ai arrivé à l'heure au chaudron. Et il y a un truc qui m'a marqué, c'est que il y avait mon frère qui me suivait pour faire un petit reportage, une petite vidéo de tout ce que j'ai vécu. Et à un moment, il y avait trop de monde, donc je pouvais plus passer. Mais j'avais gardé la flamme olympique, la tenue. Et de coup, ça a pu permettre à tout le monde de passer. Et du coup, moi, à un bout d'un moment, je trace. Mais j'avais oublié que j'avais mon frère derrière. Et du coup, il se fait contrôler. Moi, j'étais tracé, j'étais tellement dans l'euphorie de l'énergie, donc j'étais trop content. Même quand je vous raconte, je suis trop content.
0: Je pense que nos auditrices et auditeurs entendront également votre enthousiasme à l'idée de reparler de ce moment et globalement de votre engagement à ce moment-là.
1: C'était très chouette.
0: Ouais, vous en avez retiré une bonne expérience.
1: Oui, et puis c'est magnifique parce que les gens étaient tous contents, tous réunis, et puis c'était magnifique parce que il y avait vraiment une bonne ambiance. Et puis quand il met le chaudron et qu'il s'allume, waouh, c'est magnifique. Même si c'est pas moi qui l'a fait, c'est tellement aussi beau de se dire qu'on a contribué à quelque chose de magique, en fait. Et ça, c'est beau. Et puis ce qui était bien aussi, c'est que du coup on était tous réunis après quand le chaudron il s'est allumé, et ils savaient pas comment mettre la flamme, la torche. Et du coup, moi j'avais mon porte globé et flamme, et du coup ils savaient pas où le mettre, et du coup ils ont tous mis sur mon porte globé et porte flamme. Et du coup, ça a permis que je sois sur toutes les photos.
0: Et là, ça fait des beaux souvenirs immortalisés par la presse également. J'imagine aussi des moments de joie collective, que ce soit au moment du passage de la flamme ici à Hérouville et à Caen, mais aussi sur le village olympique et paralympique à Paris directement, des rencontres, j'imagine, beaucoup.
1: Ça fait bizarre parce que ça me donne des frissons quand j'en parle. Ouais, c'est vrai que c'était magique, en fait. Et puis en même temps, si je fais vivre ça à mes parents, à mes proches, à mes frères, à mes amis, donc c'est ça aussi qui est magique, parce que du coup j'embarque toutes les personnes qui comptent pour moi dans ma vie. Et donc et puis voir la fierté aussi de mes parents, de mes frères dans leurs yeux. Ils sont fiers de nous, hein, mais c'est là le moment où j'ai vu que je rendais fiers mes proches et mes amis, en fait. Et ça, c'est beau. Et puis là au village olympique, c'était la cerise sur le gâteau, en fait, hein, parce que là il y avait des bénévoles qui étaient sympathiques, il y avait les athlètes aussi, et vraiment il y avait

0: Il y avait une bonne ambiance, on pouvait profiter de tout ce qui se passait aussi autour. Et puis moi, du coup, je suis arrivé dès le début, donc j'ai vu le village s'illuminer au fur et à mesure des jours, et ça, c'était beau. Et puis après, quand c'était fini, bah, on le voyait aussi un peu se refermer un peu, donc c'était un peu triste aussi, mais de voir tout le cheminement et de se dire qu'on a vraiment contribué à quelque chose d'extraordinaire. Et puis les Jeux paralympiques également, c'était, ouais, je sais pas si c'était une question là-dessus, mais
1: c'était aussi quelque chose intense pour vous.
0: Les Jeux paralympiques, ouais, c'était magnifique. Et puis j'étais dans une autre mission que pendant le village olympique. J'étais au Stade de France, au service aux spectateurs. Donc je me suis occupé des volontaires aux Jeux olympiques. Je me suis occupé du public pendant les paras. Donc j'ai vu vraiment l'ensemble de tous les publics qu'ils ont pu contribuer et graviter autour de cet grand événement international, et puis de voir tout ce qui est culture, les gens, qu'il n'y avait pas de Parisiens, les transports, c'était trop bien. C'était le meilleur moment pour aller à Paris. Et puis là, vraiment, vraiment, le Graal sur le Graal, le Graal, le Graal, c'était porte-drapeau de la délégation australienne à la fin, à la cérémonie de clôture des Jeux paralympiques. Ouais, c'était trop bien.
1: On entend tout à fait l'émotion qui vous parcourt de nouveau.
0: Ah oui, c'est vrai en plus.
1: Et dans quelques semaines, vous serez de nouveau au cœur d'un événement sportif international en tant que bénévole, Roland Garros. Le sport vous manquait, Younes ?
0: Chut. En fait, c'est vrai que quand j'ai fini les Jeux Olympiques et Paralympiques, j'ai eu 3 semaines de nostalgie, et après j'ai eu un baisse de morale pendant, je dirais, 1 mois, 2 mois, parce que mes projets que je faisais, que je continue toujours à faire, mais c'était comme classique, et de faire un projet aussi énorme, aussi enveloppant, et puis autant de voir autant de gens, ça aussi c'était tellement bien. Donc je me suis dit, j'étais un peu, je voulais chercher autre chose, et quelque chose qui pourrait peut-être me redonner cette saveur que j'avais vécue, même si c'est un peu différent, parce que Roland Garros, voilà, c'est un peu plus, c'est sur un sport précis que les Jeux Olympiques et Paralympiques, c'était différents sports, donc il y avait de la diversité. Mais je me suis dit, quand même, c'est un gros événement qui se passe tous les ans, et je me suis dit, bah là, pourquoi pas de tenter ça. Et l'année dernière, je devais, mais j'ai su ça trop tard, et donc je me suis dit, bah, c'est pas grave, j'ai gardé les contacts, et dès janvier, je l'ai recontacté, et il m'a dit, ils ont adoré mon CV, tout ça, donc j'ai même pas eu besoin de repasser à l'entretien, ils m'ont dit, on vous prend tout de suite.
1: et donc vous serez de nouveau à Paris dans peu de temps. Cet attrait pour le sport ne vous a fait néanmoins pas perdre de vue l'un de vos grands rêves, faire du cinéma. Vous avez récemment fait de la figuration à l'occasion du tournage d'un film à venir de Josiane Balasko et Jamel Debbouze à Caen, mais vous avez aussi joué dans un court-métrage avec votre frère jumeau Salim, La Promesse, réalisé par Frédéric Radepont. En janvier, il a été diffusé à Paris au cinéma Les 7 Batignolles dans le cadre du concours de court-métrage du festival CLAC, puis au Café des Images à Hérouville-Saint-Clair le 3 avril dernier. Il le sera d'ailleurs de nouveau le 5 juin prochain. Qu'est-ce que ça représente pour vous, Younes, le cinéma qui explique ce rêve de devenir acteur?
0: Ce projet-là, il est plus personnel, on va dire, parce que c'est vraiment un truc à moi, mais je peux le décliner autour de moi, donc c'est cool. C'est un projet personnel, mais à la fois pour les autres également. Et puis, vraiment, le cinéma, j'avais pas trop l'idée. C'est à force de jouer en termes de scénette, en termes de théâtre, et j'adorais tout ce qui est scène, l'adrénaline de la scène qui m'a procuré. Mais je me suis dit, ça peut être aussi bien de tourner aussi des scénarios, De reprendre les reprises aussi, parce que ça, du coup, quand tu fais des courts-métrages ou que tu fais de la figuration, tu vois aussi tout le décor, toute la préparation qu'il y a aussi, c'est aussi excitant en fait. Et puis la figuration, elle était super. C'est vraiment, ça vaut, ça, pour moi, ça vaut le coup. Mais en tout cas, entre les deux, je préfère le court-métrage que j'ai fait avec mon frère jumeau, parce que c'est ça aussi que c'était magnifique, parce que je l'ai fait avec mon frère. Donc c'est ça qui est plus beau. En fait, c'est magique, parce que moi, j'ai pu partager ce moment-là. Et du coup, comme j'ai dit tout à l'heure, j'embarque tous mes proches dans tout ce que je fais. Même des fois, ils ont du mal à suivre, mais au moins ils voient que je suis content dans ce que je fais. Et puis au moins, dans 10 ans, quand ou dans 15 ans, on retrouvera ce court métrage, on dira ah, on a fait ça en 20 ans. C'est beau. Et voilà, la prochaine étape, c'est de le faire avec mon grand frère aussi. Et toute la famille peut-être.
1: Eh bien, on vous le souhaite, Younes, on vous le souhaite. Notre demi-heure 2 touche malheureusement à sa fin. On aurait eu encore beaucoup de choses à se dire, mais ce sera peut-être l'occasion d'une énième émission, Younes, puisqu'on a l'occasion de vous recevoir régulièrement pour les nombreux projets que vous menez et dont nous avons parlé tout au long de cette demi-heure 2. Merci beaucoup d'avoir été avec nous aujourd'hui, Younes. On vous souhaite une belle continuation et un bon bénévolat à Roland-Garros, et on invite aussi nos auditrices, auditeurs à venir voir ce court-métrage que vous avez fait avec votre frère, La Promesse, qui sera du coup de nouveau diffusé au Café des Images à Hérouville-Saint-Clair le 5 juin prochain.

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